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2: Et merci d'écouter RFI. Les 5h ici à Paris, 4h à Alger.
3: Martin Guèze.
2: La capitale algérienne où débarque aujourd'hui Gérald Darmanin, le ministre français de la Justice. Troisième membre du gouvernement français en 3 mois à se rendre en Algérie. Signe des réchauffements diplomatiques entre les deux pays. Une visite express lors de laquelle il sera question du sort de Christophe Glaize, journaliste français incarcéré depuis 1 an. Et de coopération judiciaire pour lutter notamment contre la DZ Mafia. Inquiétude à Goma après ce premier cas du nouveau variant d'Ebola. Une femme de retour de Bounia en Ituri. Les autorités locales sont en alerte dans l'est de la RDC, y compris dans la capitale du Nord Kivu, aux mains de la FCM23. Avant que les chefs d'État du G7 ne se retrouvent le mois prochain à Évian, les ministres de l'économie ont rendez-vous aujourd'hui à Paris. Un club des 7 de plus en plus divisé, et puis le sol s'enfonce au Vietnam, surtout à Ho Chi Minh ville où les fortes pluies n'arrangent rien à l'affaire, vous l'entendrez. Après la ministre déléguée aux armées la semaine passée, après le ministre de l'Intérieur au mois de février, c'est aujourd'hui au tour du ministre français de la Justice de se rendre en Algérie. Gérald Darmanin, attendu à Alger ce lundi pour une visite éclair de 24 heures. Nouveau signe que les relations se réchauffent entre la France et l'Algérie. Gérald Darmanin tentera de rétablir les relations judiciaires entre les deux pays et évoquera notamment le cas de Christophe Glaize, journaliste français incarcéré depuis plus d'un an. Au cœur des discussions également, la coopération entre les deux pays en termes de lutte contre le crime organisé, avec dans le viseur la DZ Mafia, cartel marseillais au lien établi avec l'Algérie. Sylvie Coffi.
4: DZ désigne l'Algérie. Le nom même qu'ont choisi les fondateurs du cartel DZ Mafia fait donc référence à ce pays avec lequel plusieurs d'entre eux ont des liens anciens. Pourtant, c'est bien dans les quartiers nord de Marseille que ce réseau criminel ultra-violent a pris racine. Le gang est impliqué dans plusieurs affaires de drogue et de meurtre, comme celui en 2020 de Brahim Kessassi, frère du militant anti-drogue Amin Kessassi, qui a perdu son autre frère Mehdi en novembre dernier dans un assassinat pas encore élucidé. Selon la procureure chargée de la lutte contre la grande criminalité, certains dirigeants de la DZ Mafia ainsi que leurs complices seraient réfugiés en Algérie où ils continueraient leurs activités mafieuses. La justice française a donc formulé auprès des autorités algériennes une dizaine de demandes d'extradition internationale. Mais en l'absence de laissez-passer consulaires, ces demandes sont restées lettres mortes. Gérald Darmanin espère sortir de cette impasse en améliorant la coopération judiciaire avec les autorités algériennes. À l'image de ce qui se pratique avec le Maroc, l'an dernier, le Maroc a extradé un autre caïd du narcotrafic, Félix Bingui, du clan Yoda, qui est jugé à partir d'aujourd'hui à Marseille.
2: Gérald Darmanin qui rencontrera tout à l'heure son homologue algérien Lotfi Boudjema. Le ministre français de la Justice sera accompagné de manière inédite par le procureur national financier et par la procureure nationale anticriminalité organisée. Et puis à noter que le ministre algérien de l'Intérieur, Saïd Sayoud, doit lui se rendre à Paris dans quelques jour pour y rencontrer son homologue français Laurent Nunez. Un premier cas d'Ebola à Goma, la plus grande ville de l'est de la RDC, aux mains de la FCM 23. Le groupe armé et les autorités sanitaires locales assurent avoir activé un plan de riposte. Selon le dernier bilan de l'agence sanitaire de l'Union africaine, 88 décès vraisemblablement dus au virus ont été enregistrés. L'OMS a hier déclenché une alerte sanitaire internationale, mais c'est donc la première fois que le nouveau variant de la souche Bundibugyo touche l'est de la RDC, source d'inquiétude forcément à Goma, Olivier Léo.
5: Dans le quartier Mabanga, le professeur d'université Joseph Mangatsomba est assis avec un ami. Ils discutent ensemble et appellent l'Organisation mondiale de la santé à intervenir au plus vite pour éviter toute propagation dans les écoles et les campus.
6: Ça nous inquiète, nous, en tant qu'enseignants, parce que c'est une zoonose. Et on ne voudrait pas que nous, en tant que gestionnaires des communautés, que nous puissions être des premières victimes. Qu'on sache comment prendre en charge, de manière à ce que les contrôles se fassent avant d'entrer à l'université.
5: L'épidémie est annoncée dans un contexte où la ville est sous contrôle de la rébellion. La FCM 23 demande à la population de garder son calme et d'éviter la propagation de rumeurs. La société civile locale appelle donc à une bonne coordination malgré la situation politique et sécuritaire.
7: On ne peut pas politiser cette question-là, non. Il y a un danger qui guette la population.
1: Il y a une menace contre les vies humaines. Nous devons nous battre tous pour écarter ça. Kinshasa ne doit pas politiser cette question. Je crois que les personnels de santé, les organisations, ils doivent être libres d'aller là où il y a les problèmes, là où il y a des malades, pour sauver les vies humaines.
5: Dans un point presse, le docteur Bien Kizinkiko, chef de la division provinciale de la santé du Nord Kivu, a indiqué que l'ancien centre de traitement et le centre d'isolement ont été rouverts. Des points d'eau ont été installés aux entrées de la ville pour permettre aux voyageurs de se laver les mains.
2: Et le gouvernement rwandais a annoncé le renforcement des contrôles à la frontière, ce qui aboutit à une fermeture partielle. Un Congolais également mort du virus en Ouganda, Kampala, qui a annoncé reporter le pèlerinage annuel du jour des martyrs, qui attire des milliers de chrétiens le 3 juin chaque année. Et puis l'OMS, par ailleurs, qui maintient son évaluation de risque faible concernant le foyer d'antavirus apparu à bord du navire de croisière Ondius, navire qui doit arriver ce lundi aux Pays-Bas avec son équipage.
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2: RFI, il est 5h06 à Paris, où se réunissent aujourd'hui les ministres des Finances du G7, à l'heure où Donald Trump menace de nouveau d'anéantir l'Iran, ce qui fragilise encore un peu plus la trêve en vigueur depuis le 8 avril au Moyen-Orient. C'est aujourd'hui l'occasion de réunir les ministres de l'économie des États-Unis, de l'Allemagne, de la France, du Canada, de l'Italie, de la Grande-Bretagne et du Japon, à l'heure où les dissensions entre les sept sont de plus en plus grandes. Nathanaël Vitran.
7: Des partenaires historiques qui étaient d'accord sur tout, le sont de moins en moins, y compris sur des sujets essentiels comme le commerce international. Roland Lescure, le ministre français de l'économie qui présidera cette réunion à Bercy, plante le décor. Dans ces conditions, on pourrait se demander si le G7 a encore de l'intérêt. Nous sommes convaincus qu'il a plus d'intérêt que jamais. Voilà en quelques mots la position française résumée. Le ministre obligé de préciser que oui, les Américains seront bien présents. Preuve que cela n'avait rien d'une évidence. Les discussions s'annoncent compliquées. Les Européens n'ont toujours pas digéré de se voir imposer de nouveaux droits de douane par l'administration Trump. Il sera aussi question des conséquences de la guerre au Moyen-Orient sur l'économie mondiale. Nous avons une appréciation un peu différente de la situation, résume Bercy dans un bel euphémisme. La France entend donc se concentrer sur de possibles points de consensus, comme la nécessité de développer des filières alternatives à la Chine pour les approvisionnements en minéraux critiques, ou encore la lutte contre le financement du terrorisme qui fera l'objet d'une réunion élargie ce mardi.
2: Explication signée Nathanaël Vitran. Et puis enfin, de gros orages, de fortes pluies ces jours-ci au Vietnam, ce qui n'augure rien de bon pour Ho Chi Minh Ville, où le sol s'affaisse lorsque le niveau d'eau monte. Cela se fait presque à vue d'œil, puisque le sol s'enfonce de 7 à 8 cm dans certains secteurs, ce qui pourrait exposer 70% de la capitale économique vietnamienne aux inondations d'ici 2050. Reportage de notre correspondant Jean-Pierre Fage.
8: Le district de Nha Be, en périphérie d'Ho Chi Minh Ville, est l'une des zones les plus exposées aux inondations urbaines. Sa proximité avec le fleuve, son altitude particulièrement basse et l'affaissement progressif des sols accentue sa vulnérabilité. Depuis son chariot ambulant, cette vendeuse de rouleaux de printemps s'agace des premières pluies de saison.
9: Faire face, comment voulez-vous faire? Quand ça inonde, puis ça se retire, c'est tout. On ne peut rien faire contre l'eau. Maintenant, ils ont même rehaussé la route, mais ça inonde quand même.
8: Sous une violente averse, les commerçants se dépêchent de mettre à l'abri les marchandises exposées devant les maisons. Ce vieil homme explique que l'eau peut monter de plusieurs dizaines de centimètres, paralysant la vie du quartier.
10: Pour que ça disparaisse complètement, il faut attendre entre 30 minutes et une heure. Pendant ce temps, certains s'arrêtent dans des cafés pour attendre que l'eau redescende. Ces inondations viennent du fait que toute la zone s'affaisse à cause de la géologie. La zone de Nha Be s'enfonce chaque année.
8: À mesure que le sol s'abaisse, les égouts et les digues perdent en efficacité face aux pluies et aux marées. Routes rehaussées, système de drainage amélioré. Les autorités ont notamment relancé en février un vaste projet de porte anti-marée, lancé en 2016 et mis à l'arrêt depuis 2020. Ho Chi Minh Ville ambitionne de traiter 159 points noirs d'inondation d'ici à 2030 pour un coût estimé à 12 milliards d'euros. Jean-Pierre Fage, Ho Chi Minh Ville et RFI.
2: Allez, pour terminer, les terrains de football soirée roue libre pour la dernière journée de Ligue 1. Le PSG, déjà titré, s'est incliné dans le derby parisien face au PFC, défaite 2-1. Et les trois clubs qui aspiraient à une qualification directe en Ligue des Champions ont tous perdu. Défaite du LOSC 2-0 contre Auxerre. Les Lillois qui sont directement qualifiés pour la Ligue des Champions puisque Lyon passera par un tour préliminaire malgré la claque 4-0 reçue à la maison contre Lens. Marseille qui sauve l'honneur et qui l'emporte 3-1 contre Rennes. Et puis Nice, après son nul 0-0 contre Metz. finit 16e et jouera sa survie en première division contre Saint-Etienne en barrage. Enfin, en basket, Chai Gilgeous-Alexander, sacré MVP pour la deuxième année de suite. Le meneur canadien d'Oklahoma City, meilleur joueur de la saison. Il est toujours en lice pour remporter la NBA puisqu'il affrontera cette nuit les Spurs de San Antonio en finale en conférence Ouest. RFI, il est 5h10 ici à Paris. Moi, je vous laisse avec Penaï Traoré pour un jour au village. Excellente journée à l'écoute de la Radio du Monde.
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2: 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Toute l'actualité internationale de ce lundi avec vous, Jeanne Bartoli, bonjour.
3: Et bonjour Vincent et bonjour à tous. Après Zaporijjia en Ukraine, c'est la guerre au Moyen-Orient qui menace la sûreté nucléaire mondiale. Plusieurs drones ont provoqué hier un incendie près de la plus grande centrale de la région aux Émirats Arabes Unis. Pas de revendication, mais les regards se tournent vers les rebelles houthis du Yémen, alliés du régime iranien. Dans ce journal aussi, un nouveau venu dans l'arène politique palestinienne, Yasser Abbas, le fils de Mahmoud Abbas, élu au comité central, l'organe le plus important du Fatah qui tenait ce week-end son congrès. Nous serons à Ramallah avec Amira Swilem. L'inquiétude également dans cette édition en RDC autour de l'épidémie d'Ebola. Un premier cas confirmé dans la grande ville de Goma, dans le Nord Kivu. On fera le point dans ce journal sur les gestes barrières à adopter face au virus. Au Pérou, on connaît enfin l'affiche du second tour de la présidentielle. La candidate de droite autoritaire Keiko Fujimori affrontera le candidat de la gauche rurale Roberto Sanchez. Et puis en NBA, le Canadien Shai Gilgeous-Alexander, élu meilleur joueur de l'année pour la deuxième année de suite. Victor Wembanyama se classe lui troisième. Aux Émirats Arabes Unis, toujours aucune revendication après les frappes de drones qui ont provoqué hier un incendie sur le périmètre de la centrale nucléaire de Baraka, la plus importante de la région. Le ministère émirien des Affaires étrangères dénonce une escalade dangereuse, un acte d'agression inacceptable. L'Arabie Saoudite voisine condamne également ces frappes, tout comme le directeur général de l'Agence internationale de l'énergie atomique. Selon le gouvernement local d'Abu Dhabi, les niveaux de radiation sont stables. Depuis le début de la guerre au Moyen-Orient, le 28 février, les Émirats Arabes Unis ont essuyé l'essentiel des représailles iraniennes. Mais cette fois, ce n'est pas Téhéran qui est pointé du doigt. Précision avec François-Damien Bourgerie.
4: Depuis le 8 avril et le cessez-le-feu entre l'Iran et les États-Unis, Abu Dhabi a accusé à plusieurs reprises Téhéran d'avoir mené des frappes contre son territoire. Cette fois, le ministère émirien de la Défense dit enquêter pour déterminer l'origine des attaques. Car ce sont au total 3 drones qui ont été détectés par les systèmes de défense antiaérienne. 2 ont été interceptés. Le 3e a frappé un générateur électrique alimentant la centrale nucléaire de Baraka. 3 drones entrés par la frontière occidentale du pays. Si l'attaque n'a pour l'heure pas été revendiquée, les regards se portent vers le Yémen et les rebelles houthis alliés à Téhéran. Depuis le début du conflit au Moyen-Orient, il y a bientôt 3 mois, les Émirats Arabes Unis ont été visés par plus de 2800 missiles et drones. Début mai, c'est une autre installation énergétique qui avait été ciblé, le site pétrolier de Fujairah dans l'Est, une attaque imputée à l'Iran qui avait démenti.
3: Cette attaque sur un site nucléaire, mais aussi les nouvelles menaces de Donald Trump qui menace de nouveau l'Iran de destruction si le pays ne signe pas un accord avec les États-Unis. Tout cela fait de nouveau grimper ce matin les cours du pétrole. Le baril de Brent dépasse les 110 dollars. Au Liban, à présent, de nouvelles frappes israéliennes ont tué 7 personnes hier, dont un chef du djihad islamique palestinien. Il a été tué dans l'Est par un tir de missile israélien visant un appartement en périphérie de Baalbek. C'est ce qu'a annoncé dans la soirée l'agence de presse officielle libanaise ANI. Et puis des frappes israéliennes, cette fois en différents points de la bande de Gaza. Au moins 5 Palestiniens tués hier en dépit de la trêve avec le Hamas conclue en octobre 2025 sous l'égide des États-Unis. Toujours concernant la Palestine, mais cette fois en Cisjordanie, le congrès du Fatah, le parti historique de Yasser Arafat, s'est refermé. Cela faisait 10 ans que le mouvement ne s'était pas réuni. Sans grande surprise, Mahmoud Abbas a été réélu à l'unanimité à la tête du parti. Deuxième motif de satisfaction pour le président de l'autorité palestinienne. Son fils a été élu au comité central, l'organe le plus important du parti. Alors qui est Yasser Abbas, dont le prénom est un hommage à Yasser Arafat, à Ramallah? Portrait avec Amira Swilem.
5: Chef d'entreprise qui a fait fortune dans l'immobilier, dans le tabac et dans la finance. Le fils aîné de Mahmoud Abbas, qui vit majoritairement au Canada, s'est fait connaître des Palestiniens il y a 5 ans, quand son père, aujourd'hui âgé de 90 ans, l'a nommé représentant spécial. Son élection intervient alors que les bailleurs de fonds européens de l'autorité palestinienne exigeaient une démocratisation grandissante des instances palestiniennes, ainsi qu'une ouverture à la société civile. L'autorité palestinienne s'était alors engagée à organiser une présidentielle et des législatives, mais à ce jour, aucune date n'a encore été avancée pour ces scrutins. En attendant, tout le monde semble sortir gagnant de ce congrès. Les partenaires occidentaux qui ont obtenu, comme ils le souhaitaient, de premières élections donnant une impression d'ouverture, et Mahmoud Abbas, qui non seulement a réussi à se maintenir, mais qui, très soucieux de sa succession, a aussi fait élire son fils à un poste clé du parti. Tout le monde, sauf peut-être les Palestiniens, dont l'impression d'être écartés de la vie politique ne fait que se renforcer. Amira Suilem, Ramallah, RFI.
3: L'actualité de ce lundi, c'est aussi l'Organisation mondiale de la santé qui ouvre ce matin son assemblée annuelle avec au programme un traité pandémique et les retraits américains et argentins. Alors que le monde surveille les foyers d'antivirus et l'épidémie d'Ebola en République démocratique du Congo et en Ouganda, en RDC, un premier cas d'Ebola a été confirmé dans la grande ville de Goma. C'est dans le Nord Kivu, alors que l'épidémie flambe en Ituri, l'épicentre est la cité minière de Mongbaoualou. En revanche, pas de cas pour l'instant à Kinshasa, contrairement à ce qui avait été annoncé par erreur par l'OMS hier. Alors face au virus Ebola, justement, quels sont les gestes barrières à respecter? Écoutez Florent Uzeni, il est responsable adjoint des urgences pour MSF Suif. Il est sur le terrain, il explique ce qu'il faut faire si on a été en contact avec un malade et pourquoi les cérémonies funéraires sont un foyer de contagion majeure.
6: C'est de l'hygiène avant tout, beaucoup de lavage de mains. Et c'est aussi, quand on pense avoir été en contact avec un patient Ebola, c'est d'aller dans un centre de santé pour rencontrer un soignant et pouvoir faire un suivi pendant 21 jours. Et si on développe des symptômes, alors c'est se mettre à l'isolement, c'est-à-dire ne plus être en contact avec personne, un isolement dans une structure de soins. Et là, il faudra être testé et traité, au cas où. Alors, on n'a pas de traitement spécifique contre la maladie, mais on peut traiter la fièvre, la déshydratation et les comorbidités, ce qui va avoir un impact quand même très positif sur la létalité. On sait que les patients décédés d'Ebola restent contagieux pendant plusieurs jours. Et donc, il y a des mesures à mettre en place pour pouvoir faire des enterrements qui soient dignes, respectueux, avec la famille présente, mais en même temps sécurisés.
3: Et Florent Uzeni, joint par Patient Ligaudy, a noté qu'hier, le gouvernement rwandais a annoncé le renforcement des contrôles à la frontière, ce qui aboutit de fait à une fermeture partielle de cette frontière. Direction à présent le Pérou, où la campagne pour le second tour de l'élection présidentielle peut enfin commencer après plus d'un mois de dépouillement. Le Pérou a enfin annoncé quel candidat s'était qualifié pour le second tour qui aura lieu le 7 juin prochain. Les Péruviens devront donc faire le choix entre la candidate de droite autoritaire Keiko Fujimori et le candidat de la gauche rurale Roberto Sanchez. Correspondance, Martin Chabal.
7: Ce sont deux projets que tout oppose. Keiko Fujimori, 50 ans, fille de l'ancien président Alberto Fujimori, condamné pour crime contre l'humanité, veut rassembler.
8: Ce n'est pas un combat entre deux idéologies. Ce n'est pas Lima contre les religions. Ce n'est pas non plus le fujimorisme contre l'anti-fujimorisme. C'est un choix entre vivre dans le chaos ou remettre de l'ordre dans le pays.
7: Pourtant, la candidature de Roberto Sanchez joue sur cet affrontement entre le Pérou rural et celui de la capitale. Roberto Sanchez veut porter la voix des populations les plus pauvres qui vivent dans des régions reculées du pays.
9: Notre but, c'est de rassembler des forces, un consensus politique pour le pays. Avoir un projet alternatif à l'autoritarisme, à la mafia au sein du Congrès et à la prise en otage du système judiciaire.
7: Mais les deux candidats traînent un héritage politique qui rebute une grande partie de l'électorat. Keiko Fujimori se revendique de la politique de son père, qui a pourtant été condamné à 25 ans de prison pour enlèvement et massacre commis sous sa présidence. Et Roberto Sanchez, lui, promet de faire libérer Pedro Castillo, le président élu en 2021, puis destitué un an après pour rébellion, après avoir tenté de dissoudre le Congrès. Martin Chabal, Lima, RFI.
3: En France, Gérald Darmanin, le ministre de la Justice, en déplacement aujourd'hui en Algérie. Nouveau geste d'apaisement entre Paris et Alger. Ce déplacement qui a pour objet de travailler à l'ouverture d'un nouveau chapitre de la coopération judiciaire entre nos deux pays, souligne le ministère français de la Justice, Gérald Darmanin, qui devrait en particulier aborder le dossier de la DZ Mafia, cartel d'organisations criminelles autour du trafic de drogue originaire de la ville de Marseille. La justice française a formulé une dizaine de demandes d'entraide judiciaire visant des dirigeants de ce réseau réfugié de l'autre côté de la Méditerranée. Il sera question aussi de Christophe Glaise, notre confrère journaliste toujours incarcéré en Algérie, condamné à 7 ans de prison par la justice algérienne. Direction à présent Cannes, dans le sud de la France, où se tient le festival de cinéma, avec une polémique qui secoue sérieusement le milieu du cinéma français. 6 jours après la parution d'une tribune anti-Bolloré dans le cinéma, le patron de Canal+ a affirmé hier que son groupe ne travaillerait plus avec les quelques 600 professionnels signataires de la tribune. Parmi ces signataires, on retrouve Juliette Binoche, Jean-Pascal Zadi, Adèle Haenel ou encore le cinéaste Arthur Harari. Son film L'Inconnu est projeté aujourd'hui en compétition. Écoutez sa réaction au micro de Sophie Torlotin.
10: Je tiens à dire que c'était pas une attaque contre Canal+. Canal+ est dans une position incontournable. C'est même heureusement que Canal+ est là. C'est un des piliers du cinéma français et de l'exception culturelle française. Ce que je questionnais et ce qui m'a poussé à signer cette tribune, c'est la présence de plus en plus, à mes yeux, dangereuse de Bolloré et de l'Empire Bolloré, qui veut porter l'extrême droite au pouvoir, qui a des idées religieuses fondamentalistes, dont les médias, selon moi, sont dangereux, et qui cherche à façonner les opinions toujours autour des mêmes boucs émissaires que sont les étrangers, les artistes, la gauche, enfin une espèce de vision fantasmée de la gauche, qui instrumentalise la question de l'antisémitisme de façon honteuse. Voilà, Canal+ c'est pas un instrument pour l'instant actif de cette dangerosité, mais Canal+ lui appartient et il veut posséder UGC. Voilà, il y a une question de concentration. Je pense que l'État français, qui a toujours été un État régulateur, notamment en matière d'information et de culture, devrait intervenir pour limiter la concentration des pouvoirs, notamment en termes d'information et de médias.
3: Et le cinéaste Arthur Harari, signataire de cette tribune anti-Vincent Bolloré dans le cinéma. Enfin, on termine par du basket. Le verdict est tombé.
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2: Le collectif 13 est toujours en mission. Aujourd'hui, on vient vous parler du bon côté de la situation.

0: 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Il est 7h.
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1: Bonjour à vous, RFI Matin commence tout de suite. Ravi de vous retrouver ce lundi 18 mai 2026. On va revenir très largement sur l'épidémie d'Ebola dans l'est de la RDC. Un cas recensé, on le sait depuis hier, à Goma. Notre invité dans trois quarts d'heure pour en parler, le docteur Jean-Jacques Mouyembe, directeur de l'INRB. Autre invité ce matin sur notre antenne, Agnès Calamar, secrétaire générale d'Amnesty International. C'est une toute petite partie de notre programme. Bonjour Martin Guèze.
2: De vous retrouver. Bonjour Andréane, bonjour à toutes et à tous.
1: Ravi de vous retrouver aussi Martin. Vous nous parlez dans votre journal de cette nouvelle visite diplomatique française en Algérie. Paris et Alger soignent leurs relations.
2: À la capitale algérienne, où débarque aujourd'hui Gérald Darmanin, le ministre français de la Justice, troisième membre du gouvernement en trois mois à se rendre en Algérie. Signe des réchauffements diplomatiques entre les deux pays. Une visite express lors de laquelle il sera question du sort de Christophe Glaize, journaliste français incarcéré depuis un an. Il sera question aussi de coopération judiciaire pour lutter notamment contre la DZ Mafia. Gros plan ensuite sur un conflit oublié et une région méconnue, la province du Cabo Delgado, située au nord du Mozambique, où sévissent les chebabs depuis 2017. Le conflit avec les forces armées mozambicaines est sanglant. RFI sera en reportage toute cette semaine dans la région où a pu se rendre Gaël Lalex. Nous serons aussi dans ce journal en Espagne, avec cette nouvelle défaite électorale pour le Parti Socialiste, en Andalousie cette fois-ci, où la droite cherche des alliances. Et puis enfin en football, la Ligue 1 livrée hier son verdict. Un dernier épisode au ralenti qui sourit finalement à Lille et à Auxerre. Les nordistes qui joueront la Ligue des Champions, les bourguignons, sont eux maintenus en première division.
1: Liaison rétablie entre Alger et Paris. Gérald Darmanin arrive aujourd'hui en Algérie.
2: En février, c'était Laurent Nunez, le ministre français de l'Intérieur, qui se rendait dans le pays. La semaine passée, Alice Ruffo, la ministre déléguée aux armées. Et ce lundi, Gérald Darmanin, le ministre de la Justice, poids lourd du gouvernement Le Cornu, attendu pour une visite éclair de 24 heures dans la capitale algérienne. Nouveau signe que les relations se réchauffent entre la France et l'Algérie. Gérald Darmanin qui tentera de rétablir les relations judiciaires entre les deux pays. Il évoquera notamment le cas de Christophe Glaize, journaliste français incarcéré depuis plus d'un an. Au cœur des discussions également, la coopération entre les deux pays en termes de lutte contre le crime organisé, avec dans le viseur la DZ Mafia, cartel marseillais, au lien établi avec l'Algérie. Carlotta Morteo.
3: Gérald Darmanin veut des noms et des informations sur plusieurs narcotrafiquants soupçonnés de s'être mis à l'abri en Algérie ou d'y avoir dissimulé des fonds. Dans le viseur notamment, une dizaine de figures importantes de la DZ Mafia, cette organisation criminelle ultra-violente qui défraye la chronique en France avec ses règlements de compte et ses balles perdues. Paris espère obtenir d'Alger ce qu'elle a réussi à mettre en place avec les Émirats Arabes Unis ou le Maroc, des saisies, des confiscations et à terme des extraditions, des partenariats réalisés sous la houlette de Vanessa Perret, procureure chargée de la lutte contre la criminalité organisée qui accompagne la délégation à Alger. Également du déplacement, Pascal Prache, le patron du parquet national financier, deux magistrats de très haut niveau, signe d'une volonté sérieuse de coopérer sur du concret. Depuis près de 2 ans, à cause des tensions diplomatiques, les échanges d'informations sont quasiment au point mort. Dans l'entourage du garde des Sceaux, on met clairement en cause la stratégie de bras de fer menée par Bruno Retailleau lorsqu'il était ministre de l'Intérieur. Gérald Darmanin doit donc incarner une autre méthode pour amorcer, dossier par dossier, un possible tournant dans les relations franco-algériennes.
2: Gérald Darmanin qui rencontrera tout à l'heure son homologue algérien, Lotfi Boudjema. A noter que le ministre algérien de l'Intérieur, Saïd Saïoud, doit lui se rendre à Paris dans quelques jours. Il y rencontrera son homologue français, Laurent Nunez.
1: RFI met le cap toute cette semaine sur la province du Cabo Delgado, zone inaccessible du nord du Mozambique.
2: Théâtre de violence peu médiatisé et pour cause, Andréane, la région est interdite d'accès à la presse à cause du conflit latent qui dure depuis 2017. Cette province limitrophe de la Tanzanie est riche en gaz et elle est secouée par l'insurrection des Chebab, groupe terroriste ayant prêté allégeance à l'État islamique. Une guerre oubliée, au bilan très lourd. Au début du mois, encore 5 personnes ont été tuées dans 2 attaques distinctes à Ankouabé et à Macomia. RFI a pu s'y rendre. Les incursions djihadistes sont quasi hebdomadaires et le niveau de violence difficilement descriptible. Reportage de notre envoyé spécial Gaël Lalex.
4: C'est à Mossimboad à Praia, en 2017, que tout a commencé. Un groupe terroriste attaque plusieurs postes de police. Depuis lors, ce port de 30 000 habitants subit régulièrement des incursions. La dernière fois, c'était en septembre. Deux raids, coup sur coup, Omar Soufo se souvient.
5: Le groupe est entré par le quartier Felipe Nussi. Ils ont décapité 4 personnes et laissé leur tête et leur corps à des endroits différents. Quand ils sont revenus, ils ont fait pareil, maison par maison. Ils tuaient les hommes et laissaient les femmes et les enfants.
4: Durant plusieurs semaines, Mossimboad à Praia est resté isolé aux mains des terroristes. Fatima Alidi était enceinte.
6: Ça a été très dur. J'ai un autre fils de 10 ans. Je ne pouvais pas fuir parce que j'étais enceinte. J'ai sombré dans la dépression. Je souffrais à tel point que je me moquais que ma fille naisse vivante ou morte. Je voulais juste être libre pour m'enfuir.
4: C'est le même climat de terreur qui règne dans les campagnes. Le village de Chouten Jojo, agriculteur de 57 ans, a été ravagé par les chebabs.
7: Les hommes armés m'ont attaché et ont commencé à me frapper. Ils ont pris mon argent, mes chèvres, tous mes biens. Puis ils ont brûlé ma maison. Quand j'ai pu me libérer, j'ai fui vers Palma. Là-bas, j'ai appris que les terroristes avaient enlevé 7 de mes petits-enfants.
4: Selon l'Organisation internationale des migrations, plus de 12 000 personnes ont dû fuir les violences depuis le début du mois de mai. Gaël Lalex, de retour de Mossimboad à Praia, Nairobi, RFI.
8: Médecins sans frontières a de son côté mis en place un programme d'ampleur de santé mentale à l'hôpital de Mossimboad à Praia. Plus de 200 000 personnes ont pu en bénéficier. Notre série de reportages au Cabo Delgado qui est à retrouver sur notre site internet RFI.fr.
9: Inquiétude ce matin à Goma, dans l'est de la RDC.
8: Après ce premier cas du nouveau variant d'Ebola détecté dans la capitale du Nord Kivu, capitale aux mains de la FCM-23. Il s'agit d'une femme revenue de Bunia, en Ituri. Bunia, où s'est rendu hier Samuel Roger Kamba, le ministre congolais de la Santé. L'OMS a hier déclenché une alerte sanitaire internationale. Selon le dernier bilan de l'Agence sanitaire de l'Union africaine, 88 décès vraisemblablement dus au virus ont été enregistrés. Le Rwanda a décidé de fermer partiellement sa frontière avec la RDC. Et puis un Congolais également mort du virus en Ouganda, Kampala, qui a annoncé reporter le pèlerinage annuel du jour des martyrs qui attire des milliers de chrétiens le 3 juin chaque année.
9: Dangereuse escalade selon Abu Dhabi après cette frappe de drone sur une centrale nucléaire.
8: Les Émirats arabes unis qui se donnent le droit de riposter, reste à savoir face à qui le pays a dénoncé cette frappe de drone qui a provoqué un incendie aux abords de la centrale de Baraka sans en attribuer l'origine. Réaction aussi de Riyad, l'Arabie Saoudite dénonce une frappe menaçant la sécurité et la stabilité de la région quand l'Agence internationale de l'énergie atomique fait elle part de sa profonde préoccupation. Si aucun blessé n'est à signaler et que le niveau de radiation est stable, c'est le motif de cette frappe qui interroge, comme nous le dit Emmanuel Galichet, professeur en sciences et technologies nucléaires au CNAM.
10: La question à se poser, c'est est-ce que c'était la centrale de Baraka qui était visée ou est-ce que, comme on l'a déjà vu, notamment avec la centrale de Bushehr en Iran, est-ce que c'est un éclat d'un drone ou quelque chose une autre cible qui était visée ? En Ukraine, la centrale de Zaporizhzhia a été dans ce genre de situation des dizaines de fois depuis 2022. Il y a eu énormément de bombardements sur le réseau électrique ukrainien qui a fait perdre les alimentations extérieures à la centrale de Zaporizhzhia, vraiment de très nombreuses fois. Ça fait partie des interdits de la Convention de Genève et son protocole additionnel, et ça fait partie également des 7 piliers que l'AIEA avait développés lors de la guerre en Ukraine. Un des piliers était évidemment aucune attaque sur une installation nucléaire, parce que ça peut engendrer effectivement un risque très grand d'accident.
8: Des propos recueillis pour RFI par Elliot Vessier. A noter que l'Arabie Saoudite a annoncé avoir intercepté 3 drones en provenance d'Irak cette nuit, alors qu'au Liban, des frappes israéliennes ont fait 7 morts ce dimanche, dont un chef du djihad islamique. Israël qui affirme par ailleurs que le Hezbollah a tiré environ 200 missiles sur son territoire durant le week-end. Le conflit au Moyen-Orient et ses conséquences au Japon, même à 8000 km, les effets se font ressentir. L'archipel étant très dépendant des produits pétroliers du Golfe, le blocage du détroit d'Ormuz et la flambée des prix de l'or noir ont perturbé une institution historique, ce qu'on appelle le Santo, les bains publics, institution désormais en danger, Bruno Duval.
11: Pour chauffer l'eau des bains dans lesquels ses clients se détendent, un Santo utilise en moyenne une centaine de litres de fioul lourd par jour. Mais son prix a cru de plus de 40% depuis la fin février, entraînant un surcoût énergétique mensuel de 120 000 yens, près de 650 euros. Les gérants de ces deux établissements accusent le coût.
12: On en est réduit à ne plus se verser de salaire. Si sinon on serait dans le rouge. C'est terrible, ce cento existe depuis 80 ans, mais franchement, une telle situation, on n'avait jamais connu cela.
13: On ne peut pas hausser nos tarifs car ils sont fixés par les autorités qui considèrent que les bains sont un service public essentiel. Mais d'un autre côté, ça devient compliqué à gérer en termes de trésorerie, cet envolé de nos coûts. Sans parler de cette incertitude si angoissante qui pèse sur nos approvisionnements en fioul. Ça, c'est vraiment ce qui m'inquiète le plus.
11: Étant donné la diminution et le vieillissement de la population, on ne dénombre plus que 4000 sento au Japon, 5 fois moins que dans les années 60. Et les professionnels du secteur alertent, si la guerre s'éternise au Moyen-Orient, d'innombrables exploitants pris à la gorge n'auront d'autre choix que de mettre la clé sous la porte. Le cas échéant, ce sera le crépuscule d'une institution plus que millénaire. Dans l'archipel, en effet, les tout premiers bains publics apparurent au début de l'ère impériale Heian, au 8e siècle. Bruno Duval, Tokyo, RFI.
8: Les conséquences économiques du conflit au Moyen-Orient qui seront également à l'ordre du jour à Paris ce lundi, où se réunissent les ministres de l'économie du G7 avant le sommet des chefs d'État prévu mi-juin à Évian, en France.
9: En Espagne, Martin, le Parti Socialiste essuie une nouvelle défaite dans la plus grande région du pays.
8: À savoir l'Andalousie, aux mains de la gauche pendant 40 ans, mais à droite depuis 2019. Le président régional Juan Manuel Bonilla Moreno et son parti conservateur l'emportent à nouveau avec 53 sièges. Petit problème, Andréane, la majorité absolue est à 55 et place désormais un vrai casse-tête, François Musso.
14: C'est une victoire amère pour le jeune et modéré Juan Manuel Bonilla Moreno. Celui qui était déjà au pouvoir depuis 4 ans a certes emporté le scrutin régional avec brio, mais il n'obtient pas la majorité absolue et il est face à une situation difficile. Il sait d'avance qu'il ne pourra pas gouverner avec les trois formations de gauche. Il se retrouve donc à la merci de Vox, l'extrême droite. Et cela, il n'en veut pas.
15: Jusqu'au bout, je vais tenter. Je vais travailler de toutes mes forces pour gouverner en solitaire. Je ne veux aucun type d'empêchement et de conditionnement de la part de Vox. Je le dis clairement, je n'ai aucun intérêt à gouverner avec Vox.
14: Certes, ce libéral modéré ne veut pas s'allier avec l'extrême droite qui veut lui mettre des bâtons dans les roues, le forcer à appliquer la préférence nationale contre les immigrés, le forcer aussi à refuser les aides pour les étrangers. Mais la réalité est que comme il est désormais minoritaire, il ne va plus pouvoir gouverner comme il le faisait jusqu'alors. François Musso, Madrid RFI.
9: Enfin, en football, la course de petits chevaux a tourné à la course d'escargots en Ligue 1.
8: Une dernière journée au petit trot pour le PSG qui a célébré son titre en laissant filer face à son voisin du PFC, défaite de 2-1. La course à la Ligue des Champions s'est aussi faite au ralenti. Lille, Lyon et Rennes devaient tous gagner pour confirmer ou pour espérer. Résultat des courses, ils ont tous perdu, Cédric de Oliveira.
16: Ils étaient trois candidats au podium et ils se sont tous inclinés. La défaite la plus surprenante est pour le LOSC, battu par Auxerre 2-0 à domicile. Mais ce sont bien les nordistes qui iront en Ligue des Champions. Car de son côté, Lyon a lourdement chuté face à Lens 4-0 et termine quatrième. Le capitaine Corentin Tolisso s'en contente.
17: Grosse déception. On a fait un non-match. Il y a cette satisfaction d'être quand même quatrième. Et d'avoir la possibilité d'aller en Ligue des Champions en jouant ses tours préliminaires.
16: Si Lyon devra passer par le tour préliminaire, Rennes, autre prétendant, c'est lui complètement manqué à Marseille. Défaite 3-1 qui permet à l'OM de dépasser les Bretons au classement.
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0: 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Il est 8h. 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
3: 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Il est 8h, 6h en temps universel.
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3: L'heure d'un nouveau journal. Bonjour Jeanne Bartoli.
4: Et bonjour Andréane et bonjour à tous.
3: La situation à Goma, Jeanne, au lendemain de l'annonce d'un premier cas d'Ebola.
4: La grande ville de l'Est congolais, contrôlée par la FCM23, le groupe armé appelle la population à garder son calme. Certains habitants s'inquiètent, vous allez l'entendre, de la politisation de cette épidémie entre la FCM23 et le pouvoir de Kinshasa. À suivre aussi, ils étaient d'accord, ce n'est plus du tout le cas. Une réunion des ministres du G7 Finance s'ouvre aujourd'hui à Paris. La France confirme la présence des États-Unis. À suivre également, l'armée israélienne qui étend ses opérations militaires au Liban. Un triste record, le nombre d'exécutions recensées dans le monde au plus haut depuis 1981. Invité d'Arnaud Pontus à Presse Journal, Agnès Calamar, secrétaire générale d'Amnesty International. Dans ce journal, également un nouveau geste d'apaisement entre Paris et Alger. Gérald Darmanin en visite aujourd'hui en Algérie. Et puis on parlera de la polémique qui secoue Cannes et le cinéma français. Le patron de Canal+ a déclaré hier que son groupe ne travaillera plus avec les 600 professionnels du cinéma qui ont signé une tribune anti-Bolloré.
3: L'inquiétude monte à Goma, grande ville de l'Est de la République démocratique du Congo.
4: Après la confirmation hier d'un premier cas d'Ebola sur place, alors que l'épidémie flambe plus au nord dans la province de l'Ituri. Mais à Goma, la situation est compliquée par le conflit en cours. La FCM23 contrôle la ville et la société civile s'inquiète d'une possible politisation de l'épidémie entre la FCM23 et le pouvoir de Kinshasa. Récit Willy Diallo.
5: Dans le quartier Mabanga, le professeur d'université Joseph Manga Tsomba est assis avec un ami. Ils discutent ensemble et appellent l'Organisation mondiale de la santé à intervenir au plus vite pour éviter toute propagation dans les écoles et les campus.
6: Ça nous inquiète, nous, en tant qu'enseignants, on ne voudrait pas que nous puissions être des premières victimes, qu'on sache comment prendre en charge, de manière à ce que les contrôles se fassent avant d'entrer à l'université.
5: L'épidémie est annoncée dans un contexte où la ville est sous contrôle de la rébellion. La FCM23 demande à la population de garder son calme et d'éviter la propagation de rumeurs. La société civile locale appelle donc à une bonne coordination malgré la situation politique et sécuritaire.
7: On ne peut pas politiser cette question-là, non. Il y a un danger qui guette la population. Nous devons nous battre tous pour écarter ça. Kinshasa ne doit pas politiser cette question. Personnel de santé, les organisations, ils doivent être libres d'aller là où il y a des malades pour sauver les vies humaines.
5: Dans un point presse, le docteur Bien Kizinkiko, chef de la division provinciale de la santé du Nord Kivu, a indiqué que l'ancien centre de traitement et le centre d'isolement ont été rouverts. Des points d'eau ont été installés aux entrées de la ville pour permettre aux voyageurs de se laver les mains.
4: Et on rappelle que la transmission du virus peut se faire de manière directe via le sang ou les liquides biologiques ou de manière indirecte via des objets ou des surfaces contaminées. Les personnes décédées restent hautement contagieuses pendant plusieurs jours. L'épidémie d'Ebola qui va s'inviter à n'en pas douter à l'assemblée annuelle de l'OMS qui s'ouvre aujourd'hui à Genève et ce après une année difficile pour l'organisation, fragilisée par le départ des États-Unis et en mars dernier par celui de l'Argentine.
3: Le multilatéralisme régulièrement remis en cause par les États-Unis.
4: Oui, l'OMS n'est pas le seul exemple. UNICEF, OMC et même G7. L'an dernier, Donald Trump avait quitté prématurément ce sommet du G7 sur fond de désaccord sur l'Iran. C'est dans ce contexte que s'ouvre aujourd'hui une réunion du G7 Finance à Paris. Réunion des ministres de l'économie allemand, britannique, canadien, français, italien, japonais et américain. Les États-Unis seront bien représentés aujourd'hui et les sujets de désaccord entre les pays sont nombreux, Nathanaël Vitran.
8: Des partenaires historiques qui étaient d'accord sur tout le sont de moins en moins, y compris sur des sujets essentiels comme le commerce international. Roland Lescure, le ministre français de l'économie qui présidera cette réunion à Bercy, plante le décor. Dans ces conditions, on pourrait se demander si le G7 a encore de l'intérêt. Nous sommes convaincus qu'il a a plus d'intérêt que jamais. Voilà en quelques mots la position française résumée. Le ministre obligé de préciser que oui, les Américains seront bien présents. Preuve que cela n'avait rien d'une évidence. Les discussions s'annoncent compliquées. Les Européens n'ont toujours pas digéré de se voir imposer de nouveaux droits de douane par l'administration Trump. Il sera aussi question des conséquences de la guerre au Moyen-Orient sur l'économie mondiale. Nous avons une appréciation un peu différente de la situation, résume Bercy dans un bel euphémisme. La France entend donc se concentrer sur de possibles points de consensus, comme la nécessité de développer des filières alternatives à la Chine pour les approvisionnements en minéraux critiques, ou encore la lutte contre le financement du terrorisme qui fera l'objet d'une réunion élargie ce mardi.
4: Nathanaël Vitran.
3: Le Moyen-Orient toujours en proie à la guerre malgré les cessez-le-feu.
4: D'abord à Gaza où des frappes israéliennes, au moins 5 Palestiniens tués hier dans ces frappes en dépit de la trêve avec le Hamas. Et puis au Liban, de nouvelles frappes israéliennes ont tué 7 personnes hier, dont un chef du djihad islamique palestinien. Il a été tué dans l'Est par un tir de missile israélien visant un appartement en périphérie de Baalbek. C'est ce qu'annonce l'agence de presse officielle libanaise, alors que le Hezbollah a multiplié ses attaques sur le champ de bataille libanais et dans le nord d'Israël. Correspondance, Paul Khalifé.
1: Au dernier jour de la trêve renouvelée pour 45 jours, l'armée israélienne a élargi dimanche le champ de ses opérations et a intensifié ses frappes dans plusieurs régions libanaises. Les avions, les drones et l'artillerie ont pilonné sans relâche tout au long de la journée de dimanche une trentaine de localités au nord du fleuve Litani et dans le sud de la plaine de la Beka dans l'est du Liban. L'armée israélienne poursuit sa politique visant à vider le sud de sa population en ordonnant aux habitants de 9 villages d'évacuer leurs maisons. 4 des villages concernés sont situés dans le district de Saïda, jusque-là relativement épargné par les séquelles de la guerre. L'ordre d'évacuation a englobé des localités mixtes habitées par des chiites et des chrétiens et qui accueillaient à l'origine des déplacés du sud du Litani. Des centaines de familles ont fui précipitamment leurs maisons, n'emportant que quelques vêtements et des effets personnels. L'armée israélienne a par ailleurs tenté une percée vers le nord de Litani pour la deuxième fois en une semaine. Plusieurs soldats ont été blessés dans cette tentative d'incursion qui s'est produite dans le secteur central du sud Liban. Paul Khalifé, Beyrouth, RFI.
3: Et puis Jeanne, c'est un chiffre qui n'a jamais été aussi élevé depuis 1981.
4: Le nombre d'exécutions recensées dans le monde l'an dernier, selon un rapport d'Amnesty International, 2707 exécutions. À elle seule, l'Iran représente 80%. Et on en parle juste après le journal, Andréane.
3: C'est un nouveau geste d'apaisement entre Paris et Alger. Et
4: Gérald Darmanin, le ministre français de la Justice, est en Algérie aujourd'hui pour parler notamment coopération judiciaire. Il devrait être question de la DZ Mafia, cartel d'organisations criminelles autour du trafic de drogue originaire de la ville de Marseille. La justice française a formulé une dizaine de demandes d'entraide judiciaire visant des dirigeants de ce réseau réfugié de l'autre côté de la Méditerranée. Et justement, lui est considéré comme l'un des chefs du clan Yoda, les rivaux de la DZ Mafia. Il a été interpellé au Maroc. Félix Benghi est jugé à partir d'aujourd'hui à Marseille. Les détails avec Baptiste Coulon.
2: C'est la première fois qu'il se retrouve face au juge depuis son retour forcé en France. Arrêté au Maroc en 2024, extradé l'année suivante, Félix Benghi était depuis en détention provisoire. Le Maroc, c'était sa base arrière, celle d'où il gérait ses affaires marseillaises, notamment les importations de cannabis et de cocaïne. C'est d'ailleurs pour trafic de stupéfiants, blanchiment d'argent et association de malfaiteurs qu'il va devoir s'expliquer. Pour le ministère public, Félix Benghi est bien le chef incontestable du clan Yoda, ou plutôt de ce qu'il en reste, car le groupe est affaibli depuis la guerre sanglante qui l'a opposé à la DZ Mafia en 2023. 49 morts cette année-là, des meurtres ultra-violents commis par des tueurs à gages recrutés par les deux groupes criminels. Félix Benghi lui-même échappe à une tentative d'assassinat en Espagne fomentée par les petites mains de la DZ et ferait aujourd'hui encore l'objet de menaces. Raison pour laquelle un important dispositif de sécurité sera déployé autour du tribunal de Marseille jusqu'à la fin du procès le 5 juin prochain.
4: Et 19 autres prévenus suspectés d'appartenir à ce clan Yoda sont jugés à partir d'aujourd'hui.
3: Direction Cannes, dans le sud de la France, Jeanne, où se tient le festival de cinéma avec une polémique qui secoue très sérieusement le milieu du cinéma français.
4: Et 6 jours après la parution d'une tribune anti-Bolloré dans le cinéma, le patron de Canal+ a réagi hier. Bonjour Sophie Torlotin.
9: Bonjour Jeanne, bonjour à tous.
4: Et le patron de Canal+ qui affirme que son groupe ne travaillera plus avec les quelques 600 professionnels du cinéma signataires de ce texte.
9: Oui, la tribune, rendue publique le jour de l'ouverture du festival, n'avait jusqu'à présent pas provoqué plus de réactions. Intitulée « Zappon Bolloré » et signée par des cinéastes et comédiens en vue comme Juliette Binoche, Swann Arlo ou encore Adèle Haenel, le texte dénonce, je cite, « l'emprise grandissante de l'extrême droite dans le cinéma par l'intermédiaire du milliardaire conservateur, en cause notamment la volonté de Canal+, premier financeur du cinéma français, de s'emparer de la totalité du capital du réseau de salles de cinéma UGC. »
4: Sophie Torlotin en direct avec nous de Cannes et à l'instant la réaction du président du Centre National du Cinéma en France qui dit regretter la réaction du patron de Canal+, rapprocher la religion de la politique, c'est ce que prône le milliardaire d'extrême droite Vincent Bolloré, c'est ce que prône aussi les MAGA, le mouvement de Donald Trump aux États-Unis. Hier avait lieu une sorte de marathon de prières conservateurs sur place, l'initiative est intitulée Rededicate de 250 en référence au 250e anniversaire de la déclaration d'indépendance américaine. Au programme, prêches, sermons, discours de plusieurs cadres de l'appareil d'État et messages vidéo de Donald Trump lisant une prière, manière de lier autant que possible donc le christianisme à l'avenir des États-Unis. Vincent Souriau.
10: Il y a ceux qui écoutent les sermons en transe, les bras écartés. Il y a les casquettes MAGA qu'on ne voit pas si souvent à Washington. Et il y a Paul Firth, sa femme vient de lui acheter le t-shirt des 250 ans de l'Amérique, 1776-2026.
11: En surface, c'est juste un anniversaire. Bon anniversaire aux États-Unis. Mais le sens profond, c'est que Dieu guide notre nation depuis 250 ans. C'est ça ce que veut dire mon t-shirt.
10: À chaque fois qu'on lui pose une question, il en appelle à Dieu. Et il trouve tout à fait normal que Donald Trump et ses ministres en fassent de même à la Maison-Blanche.
11: Je trouve ça formidable qu'un dirigeant se dise « J'ai envie d'avoir quelqu'un près de moi capable d'entendre le cœur de Dieu et capable de transmettre la sagesse et la stratégie venue du ciel. » Ça peut juste être « Attends, reste tranquille, ne réagis pas. » Je pense que c'est fantastique que ce soit juste là, à la Maison-Blanche. Et il y a aussi les membres de son gouvernement qui sont extrêmement dévoués au Seigneur et qui écoutent ce que Dieu veut faire de leur poste.
10: Un seul bémol, lorsque Donald Trump publie des photos de lui drapé en Jésus, ça, Paul Firth ne l'a pas très bien pris.
11: Pas bien, non. Ce n'est pas Dieu, ce n'est pas une divinité. Je ne prêche pas pour Donald Trump, je prêche pour Jésus. Il y a bien sûr certaines choses qu'il poste ou qu'il dit qui sont décevantes. Mais néanmoins, je prie pour lui et je le bénis.
10: Et s'il y a bien une chose de sacrée aux États-Unis, dit-il, c'est la liberté de religion. Vincent Souriau, Washington RFI.
4: Washington, où il est 2h11, 2h12, 8h12 ici à Paris. Tout de suite, Andréane Mélard.
3: Merci Jeanne Bartoli. Ce journal à retrouver bien sûr sur notre application RFI Pure Radio à Paris. Il est 8h13. Prochain journal dans 20 minutes. On parle de l'épidémie d'Ebola en RDC et en Ouganda et de l'importance des gestes barrières. MSF nous le redit à 8h30, d'abord dans 5 minutes.
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1: Une nouvelle semaine qui commence en ce lundi 18 mai. Une semaine complète, hein, cette fois-ci, la seule du mois de mai d'ailleurs, puisque lundi prochain ce sera encore férié. Eh bien, en tout cas, il y a pas mal de choses à faire sur l'île d'Yeu en ce moment. Dans l'agenda, on commence avec du cinéma pour aujourd'hui. À 18h, on retrouve Histoire parallèle, un drame français avec Isabelle Huppert, Virginie Efira, Vincent Cassel et aussi Pierre Ninet. C'est l'histoire de Sylvie, elle espionne ses voisins d'en face pour avoir de l'inspiration pour son nouveau roman qu'elle est en train d'écrire. Elle va embaucher pour l'aider dans son quotidien quelqu'un donc qui, sans savoir, va bouleverser sa vie et son travail. Et la fiction qu'elle avait imaginée va dépasser la réalité. C'est à découvrir donc aujourd'hui à 18h. À 21h ce soir, toujours au ciné, il est La Vénus électrique, la dernière comédie de Pierre Salvadori où Pio Marmaille incarne dans les années 20 un peintre en quête d'inspiration. Il est en deuil, voilà, ça va pas bien, il peint plus depuis plusieurs semaines. Sa vie va être bouleversée par une jeune femme qui se fait passer pour une médium incarnée par Anaïs de Moustier. Elle va lui redonner l'envie de peindre au grand bonheur de son galériste joué par Gilles Lelouch qui lui n'avait plus rien à exposer jusqu'à aujourd'hui. Alors il va tout faire pour que cette relation entre le peintre et la fausse voyante continue et grandisse pour avoir tout plein de tableaux à exposer puis à vendre surtout. Hein. Il y a plein de mensonges, de quiproquos, de situations inattendues et puis de décors, de costumes également puisque ça se passe dans les années 20. C'est à découvrir à 21h ce soir, La Vénus électrique. Demain, mardi, l'archéologie est à l'honneur en 2026 avec des conférences à l'auditorium du pôle culturel qui s'appelle Les Mardis de l'archéologie. Alors c'est le troisième rendez-vous demain et ça va parler des principes de la taille du silex avec Fabrice Brutus qui est archéologue à l'Institut National de Recherche Archéologique et Préventive. Et il vous présentera voilà, tous les principes de la taille du silex. C'est à 18h demain donc et c'est gratuit à l'auditorium du pôle culturel. Puis il va y en avoir d'autres encore en mai, en juin, plein de conférences comme ça sur l'archéologie en plus des sorties et des animations archéologiques par le service patrimoine. Direction le cinéma, on retourne avec du ciné-club avec l'association Oya Film à 18h. Demain, ce sera le film Théorème en version originale, sorti en 1968. Ce film de Pier Paolo Pasolini met en scène l'arrivée d'un mystérieux étranger dans une famille bourgeoise qui va tour à tour séduire chacun de ses membres et bouleverser profondément leur existence. À travers cette histoire un peu troublante, le réalisateur questionne le désir, la spiritualité et les fondements de la société. C'est un classique hein, du cinéma pour sa dimension provocatrice et symbolique qui a marqué l'histoire par sa liberté de ton et son audace pour l'époque. Et c'est donc à découvrir ou à redécouvrir hein, à 18h demain au ciné. Il est puis à 20h, ce sera Histoire parallèle. Voilà.
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1: Bonjour, bonjour et bienvenue dans cette nouvelle chronique culture de la Pokitech. Aujourd'hui, je vais vous parler du film Conclave. Donc, c'est un thriller américain, anglais et allemand qui a été réalisé par Edward Berger, scénarisé par Peter Strogan, produit par Danny Cohen et Tessa Ross et distribué par SND. Il dure 2 heures et il est sorti au cinéma en France le 4 décembre 2024. Côté casting, on retrouve notamment Ralph Fiennes dans le rôle de Lawrence, Stanley Tucci dans le rôle de Bellini, John Lithgow dans le rôle de Tremblay, Isabella Rossellini dans le rôle de Sœur Agnès et Sergio Castellitto dans le rôle de Tedesco. Donc le résumé de ce film, après la mort du pape, le cardinal Lawrence, réticent, est chargé de superviser le groupe de cardinaux du monde entier, chargé de sélectionner un nouveau chef pour l'Église. Mais alors que les machinations politiques au sein du Vatican s'intensifient, il se rend compte que le défunt leur avait caché un secret qu'il doit découvrir avant qu'un nouveau pape ne soit choisi. Donc concernant mon avis, eh bien je n'avais pas eu l'occasion d'aller voir ce film à sa sortie au cinéma alors qu'il me faisait de l'œil. J'ai donc profité de sa récente sortie sur Netflix pour enfin le découvrir. Moi qui adore tout particulièrement les histoires de complot, peu importe le cadre, royauté, religion, groupe d'inconnus ou même d'amis, je me frottais les mains à l'avance à l'idée de me retrouver dans un environnement à la Borgia, transposé à notre époque actuelle. Alors oui, niveau rythme, c'est très lent. On n'est clairement pas sur un film avec de l'action, mais plus sur de l'enquête, et même de la politique, puisque chaque candidat au poste de pape doit tout faire pour récupérer des votes, tout en devenant la cible de possibles révélations de vils secrets. J'ai beaucoup aimé tout cet aspect, surtout que les acteurs sont très bons dans leur rôle, Ralph Fiennes tout particulièrement, puisqu'il arrive à parfaitement nous faire ressentir tout son désespoir, sa fatigue et le poids qui pèse sur ses épaules. Je dois toutefois avouer que la fin ne m'a pas vraiment surprise, parce que j'avais déjà de gros doutes sur comment le tout allait se dérouler, mais ça n'en reste pas moins un film devant lequel j'ai passé un bon moment. Je lui accorde donc la note de 3,5 sur 5. Voilà, donc je rappelle que le film Conclave, qui a été réalisé par Edward Berger et scénarisé par Peter Strogan, est paru en France le 4 décembre 2024 et il est disponible actuellement sur Netflix. C'est tout pour la chronique d'aujourd'hui, j'espère qu'elle vous aura plu. Je vous donne rendez-vous dès demain pour une nouvelle émission de la Pokitech. Sur ce, bye bye!
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2: L'heure du journal de Martin Guez. Et à la une, Martin, cette assemblée générale sous forme de réunion de crise pour l'Organisation mondiale de la santé.
3: Qui réunit ses membres ce matin à Genève, un an après le départ fracassant des États-Unis de l'institution. Et au moment où l'OMS fait face à plusieurs crises sanitaires majeures, ce foyer d'antivirus déclaré à bord d'un navire de croisière. Et surtout cette nouvelle épidémie d'Ebola en RDC, un nouveau variant qui a fait au moins 88 morts et qui touche désormais aussi l'Ouganda. On fait le point sur les dossiers sur la table de l'OMS avec Anne Verdaguer dès le début de ce journal. Direction ensuite le Cabo Delgado, zone du nord du Mozambique extrêmement rare d'accès, où notre reporter Gaël Alex a pu se rendre. Un territoire, terrain d'affrontement entre les Chebab et l'armée mozambicaine. Gérald Darmanin, le ministre français de la Justice, arrive aujourd'hui à Alger. C'est le troisième membre du gouvernement français en 3 mois à se rendre en Algérie. Signe des réchauffements diplomatiques entre les deux pays. Et puis enfin, Savannah, chouchou des divas à Cannes. Ce n'est pas une actrice, ce n'est pas une réalisatrice du festival. C'est un petit chihuahua qui affole les réseaux et qui gratouille le tapis rouge.
2: Premier cas d'Ebola à Goma et l'OMS tire la sonnette d'alarme.
3: L'Organisation mondiale de la santé qui a hier déclenché une alerte sanitaire internationale alors que le nouveau variant s'étend. Selon le dernier bilan de l'Agence sanitaire de l'Union africaine, 88 décès vraisemblablement dus au virus ont été enregistrés, dont un premier cas dans la capitale du Nord Kivu, dans l'est de la RDC. Un cas recensé aussi en Ouganda. Et c'est dans ce contexte de crise que s'ouvre aujourd'hui l'Assemblée mondiale de la santé à Genève, un an après le retrait des États-Unis de l'organisation. Bonjour Anne Verdaguer.
4: Bonjour.
3: Les États membres de l'OMS qui se réunissent dans un moment particulièrement critique, au moment donc où le navire Hondius, foyer de l'épidémie d'antivirus, arrive aux Pays-Bas, et au moment où une nouvelle épidémie d'Ebola alerte en RDC, l'OMS a-t-elle les moyens de ses ambitions? Peut-elle toujours répondre aux grandes problématiques de santé à l'échelle mondiale?
4: Eh bien, c'est un défi en effet que l'OMS souhaite en tout cas pouvoir continuer à relever, même si avec le départ des États-Unis qui était de loin le plus grand contributeur de l'organisation, plus de 20% de son budget, eh bien le budget est passé de 6,8 milliards de dollars à 4,2 milliards cette année. Une situation préoccupante, d'autant que d'autres pays ont aussi réduit leur soutien. En conséquence, l'OMS annonce une réorganisation. 2400 collaborateurs ont déjà quitté l'organisation. Pour Antoine Flao, épidémiologiste et professeur de santé publique à l'Université de Genève, la question se pose moins en termes de budget que de perte d'expertise.
5: Les États-Unis ont représenté un phare depuis l'après-guerre pour l'ensemble du monde, pas simplement occidental, en matière d'épidémie, de gestion des crises, etc. Il y a donc une sorte d'influence extrêmement importante qui est en train de se déliter et de se perdre. Et en plus, les États-Unis étaient connus pour apporter un sens de respect des minorités. Ils ont été très en pointe dans la pandémie du sida pour imposer que l'on ne discrimine pas les soins en fonction des préférences sexuelles, par exemple. On a énormément besoin d'expertise nord-américaine qui était très souvent en avance de plusieurs années et aussi avec beaucoup de moyens pour pouvoir permettre à l'ensemble de la santé du monde de progresser, d'aller dans le bon sens.
3: En écoutant Antoine Flao, on le comprend, Anne, l'OMS est dans un moment critique. Quel pays pourrait remplacer les États-Unis?
4: Bien, l'Europe, mais aussi la Chine, pourrait avoir un rôle important à jouer dans un contexte où certaines épidémies comme Ebola resurgissent. Vous en avez parlé. Alors, le contexte international, la hausse des prix, les ruptures de chaînes d'approvisionnement pèsent également sur les situations d'urgence. Il faut savoir qu'il y a moins de kits de santé disponibles dans les zones qui en ont le plus besoin.
3: Merci beaucoup, Anne Verdaguer, du service économie de RFI, l'Assemblée générale de l'OMS qui se tient à Genève, ce sera jusqu'au 23 mai. À noter également qu'après la mort d'un Congolais en Ouganda, Kampala a annoncé reporter le pèlerinage annuel du jour des martyrs qui attire des milliers de chrétiens le 3 juin chaque année.
2: RFI est toute cette semaine dans le Cabo Delgado, région du nord du Mozambique, en proie aux affrontements entre les Chebab et l'armée mozambicaine.
3: Un carrefour des tensions dans la région, théâtre de violences peu médiatisé. Et pour cause, la région est interdite d'accès à la presse à cause du conflit latent qui dure depuis 2017. Cette province limite de la Tanzanie est riche en gaz. Elle est surtout secouée par l'insurrection des Shebab, groupe terroriste ayant prêté allégeance à l'État islamique. Une guerre oubliée, au bilan très lourd d'après l'ONG Acled. 7 personnes ont été tuées depuis fin avril et l'Organisation internationale des migrations recense plus de 12 000 déplacés depuis début mai. Des attaques ont eu lieu dans la région de Mocimboa da Praia, centre névralgique du Cabo Delgado, où s'est rendu notre envoyé spécial Gaël Lalex.
6: Les Shebab savent déjà que vous êtes là, prévient le responsable de la sécurité d'une ONG. Mocimboa da Praia, c'est la gueule du loup. C'est ici qu'en 2017, pour la première fois, des hommes armés mènent des attaques contre plusieurs postes de police. 2 ans plus tard, ceux qui se présentent comme les Shebab prêtent allégeance à l'État islamique. Les Shebab veulent imposer la charia, mais ils réclament aussi une meilleure répartition des richesses, explique Jean Feijou, chercheur à l'Observatoire du milieu rural. Les habitants du Cabo Delgado sont les plus pauvres du Mozambique. Pourtant, leur région est la plus riche en ressources naturelles. Pierres précieuses, lithium, graphite, terres rares. Au large se trouve aussi le plus grand gisement gazier au monde, en attente depuis près de 10 ans d'être exploité par un consortium international mené par le français Total. Pour stabiliser la région, Maputo a décidé de déployer en force son armée, dont les exactions contre les civils ont été largement documentées, notamment par Amnesty International. Un soutien a également été demandé au Rwanda, dont les troupes ont apporté une certaine stabilité. Mais Kigali menace de retirer ses hommes depuis que l'Union européenne n'a pas renouvelé son soutien financier. Gaël Lalex, de retour de Mocimboa da Praia, Nairobi, RFI.
3: Et tous nos reportages et témoignages récoltés par notre envoyé spécial sont à retrouver sur notre site RFI.fr. Reportage que nous diffuserons tout au long de la semaine sur RFI.
2: Un triste record révélé par Amnesty International.
3: Jamais le nombre d'exécutions dans le monde n'a été aussi élevé depuis 1981. Le nombre d'exécutions qui a explosé en 2025, une hausse de 78%, principalement dû aux exécutions en Iran, qui représentent à elles seules 80% des 2700 exécutions recensées. Un chiffre certainement sous-évalué, puisque la Chine n'a pas communiqué sur le nombre d'exécutions effectuées dans le pays.
2: Après la ministre déléguée aux armées la semaine passée, après le ministre de l'Intérieur au mois de février, place aujourd'hui au ministre français de la Justice de se rendre en Algérie.
3: Gérald Darmanin, qui est attendu à Alger ce lundi, une visite éclair de 24 heures, nouveau signe que les relations se réchauffent entre la France et l'Algérie. Gérald Darmanin qui tentera de rétablir les relations judiciaires entre les deux pays. Il évoquera notamment le cas de Christophe Glaise, journaliste français incarcéré depuis plus d'un an. Au cœur des discussions également, la coopération entre les deux pays en termes de lutte contre le crime organisé, avec dans le viseur la DZ Mafia, cartel marseillais, au lien établi avec l'Algérie, Sylvie Coffi.
7: DZ désigne l'Algérie. Le nom même qu'ont choisi les fondateurs du cartel DZ Mafia fait donc référence à ce pays avec lequel plusieurs d'entre eux ont des liens anciens. Pourtant, c'est bien dans les quartiers nord de Marseille que ce réseau criminel ultra-violent a pris racine. Le gang est impliqué dans plusieurs affaires de drogue et de meurtre, comme celui en 2020 de Brahim Kessassi, frère du militant anti-drogue Amine Kessassi, qui a perdu son autre frère Mehdi en novembre dernier dans un assassinat pas encore élucidé. Selon la procureure chargée de la lutte contre la grande criminalité, certains dirigeants de la DZ Mafia ainsi que leurs complices seraient réfugiés en Algérie où ils continueraient leurs activités mafieuses. La justice française a donc formulé auprès des autorités algériennes une dizaine de demandes d'extradition internationale. Mais en l'absence de laissez-passer consulaires, ces demandes sont restées lettres mortes. Gérald Darmanin espère sortir de cette impasse en améliorant la coopération judiciaire avec les autorités algériennes. À l'image de ce qui se pratique avec le Maroc, l'an dernier, le Maroc a extradé un autre caïd du narcotrafic, Félix Bingui, du clan Yoda, qui est jugé à partir d'aujourd'hui à Marseille.
3: Et Gérald Darmanin qui rencontrera tout à l'heure son homologue algérien, Lotfi Boudjema, le ministre français de la Justice, sera accompagné de manière inédite par le procureur national financier et par la procureure nationale anticriminalité organisée. À noter également que le ministre algérien de l'Intérieur, Saïd Sayoud, doit aller se rendre à Paris dans quelques jours pour y rencontrer son homologue français Laurent Nunez.
2: De nouvelles frappes israéliennes hier dans le sud du Liban et cela malgré un nouveau cessez-le-feu décrété.
3: Une trêve prolongée de 45 jours, c'est ce qu'ont annoncé les États-Unis vendredi après une deuxième journée de pourparlers entre Israël et le Liban à Washington. Mais hier, des frappes israéliennes ont fait 7 morts, dont un chef du djihad islamique au Liban. Israël qui affirme par ailleurs que le Hezbollah a tiré environ 200 missiles sur son territoire durant le week-end. Et puis toujours au Moyen-Orient, l'Arabie Saoudite a elle annoncé avoir intercepté 3 drones en provenance d'Irak durant cette nuit.
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2: Paris, où il est 9h09 et où se retrouvent tout à l'heure les ministres des Finances du G7.
3: Deux jours de sommet dans la capitale française à l'heure où Donald Trump menace de nouveau d'anéantir l'Iran, ce qui fragilise encore un peu plus la trêve en vigueur depuis le 8 avril au Moyen-Orient. L'impasse en Iran, le blocage dans le détroit d'Ormuz et les prix du pétrole qui seront au cœur des discussions de ce sommet du G7. Et puis autre conséquence économique de la fermeture du détroit d'Ormuz, le BTP qui est en difficulté. Le carburant coûte de plus en plus cher pour faire tourner les engins ainsi que les matériaux de construction, en particulier ceux dérivés du pétrole, comme le bitume, les travaux routiers, les routes, les tunnels, les parkings sont les plus exposés. L'enjeu est majeur, le secteur représente 10% du PIB européen. Un sacré chantier, Clotilde Hazard.
6: Verra-t-on des chantiers à l'arrêt dans les mois à venir? La question se pose car les prix des matériaux flambent en Europe, plus 30 à 100% d'augmentation, voire 120% même pour l'asphalte en République tchèque. Pour le moment, pas de projet suspendu, mais l'incertitude sur les prix pèse sur le secteur. Domenico Campo Grande est directeur général de la Fédération européenne de la construction.
8: Beaucoup d'entrepreneurs, s'ils n'ont pas la certitude de pouvoir revoir leurs prix à un certain moment, préfèrent attendre et ne pas signer de contrat. Donc on est vraiment dans une phase où les entrepreneurs préfèrent ne pas prendre ce type de risque. Au plus, évidemment, la crise va durer, au plus cela va se sentir jusqu'à un ralentissement très fort de l'activité de construction parce que les entrepreneurs n'auront pas la possibilité de prendre sur leurs épaules ces risques de coûts.
6: Dans certains pays, les marchés publics prévoient des clauses qui permettent d'ajuster automatiquement les prix en fonction du coût des matériaux. Les acteurs du secteur souhaitent que ce mécanisme soit appliqué plus largement, y compris dans le privé. Faute de quoi, les entreprises les plus fragiles pourraient faire faillite si la crise ne se résout pas rapidement.
3: Et le sommet des ministres des Finances du G7 qui aura lieu ce lundi et ce mardi à Paris, alors que le sommet des chefs d'État se déroulera lui à la mi-juin à Évian.
2: Nouvelle tentative d'élargir le corps électoral en Nouvelle-Calédonie.
3: Le gouvernement français qui entame ce lundi au Sénat une course parlementaire pour élargir cette semaine le corps électoral des provinciales en Nouvelle-Calédonie. Une réforme qui dispose sur le papier d'une majorité, mais un sujet toujours très sensible à environ un mois du scrutin dans l'archipel. Avant le passage au Sénat, le congrès de la Nouvelle-Calédonie doit rendre son avis ce matin. Le calendrier est express, le dossier explosif. Il avait fait basculer le territoire dans la crise en 2024. Au moins 14 morts et 2 milliards d'euros de dégâts. Deux ans plus tard, toujours très difficile de se mettre d'accord à Nouméa, Charlotte Manvie.
9: Seul un nouveau statut du territoire aurait pu rapprocher les points de vue, mais toutes les discussions engagées depuis 2 ans ont échoué. Alors à un mois et demi du scrutin, voilà Sébastien Lecornu contraint d'aborder le dossier par le petit bout de la lorgnette. Le Premier ministre, qui a promis aux non-indépendantistes d'obtenir une avancée, propose donc une ouverture partielle aux natifs de Nouvelle-Calédonie ne remplissant pas pour le moment les conditions pour voter, soit 10 000 personnes, mais aussi aux conjoints de Calédoniens depuis au moins 5 ans, environ un millier d'électeurs. Les indépendantistes sont contre, les non-indépendantistes sont pour, mais déçus. Sonia Baquès, la chef de file du mouvement Les Loyalistes.
10: Cette ouverture aux natifs et aux conjoints est nécessaire, mais elle est loin d'être suffisante. L'État a été faible. Malheureusement, il a été souvent faible sur ce dossier.
9: Quant à l'intégration des conjoints, pourquoi eux plutôt que d'autres résidents de longue date? Voilà qui risque de faire tiquer le Conseil constitutionnel. Milakulo Tukumuli de l'Éveil océanien.
11: Conjoint depuis combien de temps? Sur le territoire depuis combien d'années? Les conjoints, c'est un sous-ensemble des non-natifs.
9: Quel que soit le sort réservé au texte par le Parlement puis par le Conseil constitutionnel, les Calédoniens ont au moins une certitude. Après 3 reports, les provinciales initiales prévu il y a 2 ans, se tiendront, quoi qu'il arrive, le 28 juin prochain. Charlotte Manvie, Nouméa, RFI.
2: Enfin, Martin, strass et croquettes pour terminer.
3: Ah oui, le Festival de Cannes à hauteur de Chihuahua, à hauteur de Savannah, petit chien, petite star des tapis rouges, qui pourra, comme tous les autres toutous de stars, accéder à la plage Brigitte Bardot, inaugurée ce lundi à Cannes, un hommage à l'icône et militante de la cause animale. Savannah qui a creusé sur la croisette, Léa Boutin-Rivière.
6: Sur la croisette, difficile de louper Savannah, un chihuahua d'1,6 kg, arborant un petit chapeau rose et un bandana de la même couleur.
12: Ah si, c'est bien mon cœur.
6: Quand Savannah est là, sa meilleure amie humaine, Cécile, n'est jamais très loin.
12: J'aime pas trop le mot propriétaire ou maître, on est vraiment un binôme, c'est un membre de notre famille.
6: Depuis plusieurs années, le duo assiste à de nombreuses montées des marches.
12: Le festival, elle connaît parce qu'elle est presque née dedans.
6: Au point d'acquérir une certaine notoriété.
12: Par exemple, Monsieur Lafitte, il a remonté la rangée de spectateurs. Il a dit, et le chien, il est où? Monsieur Lelouch aussi ce matin qui m'a dit mais oui, je la connais.
2: Laurent Lafitte, Gilles Lelouch, mais aussi Robert Pattinson ou Angelina Jolie, la petite Savannah a côtoyé les plus grands et a même appris le vocabulaire du tapis rouge.
12: Elle connaît le mot photo, je la préviens. On va faire une photo, tu vas avoir une gratouille et tu auras ta récompense. Et si j'oublie de lui donner, elle me regarde jusqu'à ce qu'elle l'ait. Donc en fait, pendant le festival, elle prend quelques kilos.
2: En plus du tapis rouge, Savannah n'hésite pas à donner de la voix pour ses droits. Elle est ambassadrice de l'association fondée par son binôme Culture de Ouf. Première victoire, l'inauguration aujourd'hui de la plage Brigitte Bardot. Un petit pas pour l'homme, un grand pas pour le canidé. Julien Boileau, Léa Boutin-Rivière, Cannes, RFI.
3: Voilà, Savannah qui a bien mérité quelques gratouilles à Cannes comme à Paris, les 9h15. C'est l'heure de retrouver André de Mellard pour la suite et la fin de la fille matin.
2: Elle a pas l'air très sympa.
3: Non, elle grogne un peu fort.
2: Contrairement à vous, Martin Guez, le journal de Cannes à suivre sur RFI dans 3 quarts d'heure. D'abord, c'est la revue de presse.
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1: Une nouvelle semaine qui commence en ce lundi 18 mai. Une semaine complète, hein, cette fois-ci, la seule du mois de mai d'ailleurs, puisque lundi prochain ce sera encore férié. Eh bien, en tout cas, il y a pas mal de choses à faire sur l'Île-d'Yeu en ce moment. Dans l'agenda, on commence avec du cinéma pour aujourd'hui. À 18h, on retrouve Histoire parallèle, un drame français avec Isabelle Huppert, Virginie Efira, Vincent Cassel et aussi Pierre Ninet. C'est l'histoire de Sylvie, elle espionne ses voisins d'en face pour avoir de l'inspiration pour son nouveau roman qu'elle est en train d'écrire. Elle va embaucher pour l'aider dans son quotidien quelqu'un donc qui, sans savoir, va bouleverser sa vie et son travail. Et la fiction qu'elle avait imaginée va dépasser la réalité. C'est à découvrir donc aujourd'hui à 18h. À 21h ce soir, toujours au ciné, il est La Vénus électrique, la dernière comédie de Pierre Salvadori où Pio Marmaille incarne dans les années 20 un peintre en quête d'inspiration. Il est en deuil, voilà, ça va pas bien, il peint plus depuis plusieurs semaines. Sa vie va être bouleversée par une jeune femme qui se fait passer pour une médium incarnée par Anaïs Demoustier. Elle va lui redonner l'envie de peindre au grand bonheur de son galériste joué par Gilles Lellouche qui lui n'avait plus rien à exposer jusqu'à aujourd'hui. Alors il va tout faire pour que cette relation entre le peintre et la fausse voyante continue et grandisse pour avoir tout plein de tableaux à exposer puis à vendre surtout. Hein. Il y a plein de mensonges, de quiproquos, de situations inattendues et puis de décors, de costumes également puisque ça se passe dans les années 20. C'est à découvrir à 21h ce soir, La Vénus électrique. Demain, mardi, l'archéologie est à l'honneur en 2026 avec des conférences à l'auditorium du pôle culturel qui s'appelle Les Mardis de l'archéologie. Alors c'est le troisième rendez-vous demain et ça va parler des principes de la taille du silex avec Fabrice Brutus qui est archéologue à l'Institut National de Recherche Archéologique et Préventive. Et il vous présentera voilà tous les principes de la taille du silex. C'est à 18h demain donc et c'est gratuit à l'auditorium du pôle culturel. Puis il va y en avoir d'autres encore en mai, en juin, hein, plein de conférences comme ça sur l'archéologie en plus des sorties et des animations archéologiques par le service patrimoine. Direction le cinéma, on retourne avec du ciné-club avec l'association Oya Film à 18h. Demain, ce sera le film Théorème en version originale, sorti en 1968. Ce film de Pier Paolo Pasolini met en scène l'arrivée d'un mystérieux étranger dans une famille bourgeoise qui va tour à tour séduire chacun de ses membres et bouleverser profondément leur existence. À travers cette histoire un peu troublante, le réalisateur questionne le désir, la spiritualité et les fondements de la société. C'est un classique hein, du cinéma pour sa dimension provocatrice et symbolique qui a marqué l'histoire par sa liberté de ton et son audace pour l'époque. Et c'est donc à découvrir ou à redécouvrir hein, à 18h demain au ciné. Il est puis à 20h, ce sera Histoire parallèle. Voilà.
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0: 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Il est 10h.
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bonjour. Comment allez-vous ce jour ? Eh bien, ce jour, nous sommes le 18 mai. Le 18 mai, c'est le 138e jour de l'année. Il reste 127 jours avant la fin de l'année. Voilà. Dans le calendrier républicain, nous serions aujourd'hui le... Attends, ça a plus de gueule quand même. Écoutez, le Nonidi 29 Floréal 234 d'Escade 24. Ouais, franchement, hein. Et en plus, c'est le jour du Cénevé. Et mais qu'est-ce que le cénevé ? Ben le cénevé ou la sanve est une espèce de plante annuelle de la famille des brassicacées, cultivée pour ses graines servant à la préparation de la moutarde blanche. Après leur fécondation, les fleurs se transforment en silique, se développant tout au long de la partie supérieure de la plante. Alors c'est une plante herbacée annuelle de 50 à 80 cm de haut, à tiges assez raffinées, de croissance rapide, elle peut arriver à maturité en à peine un mois. Et les feuilles à pétales jaunes, parfois blanches, s'épanouissent tout l'été, de mai à septembre, en répandant un doux parfum. Et la moutarde blanche pousse toute l'année. Voyez-vous, l'hiver, elle lui convient bien. Excusez-moi. Ah, ouais, j'ai une canne floche, une canne de tout, là. Alors, de croissance assez rapide, elle peut arriver à maturité à peine en un mois. Voilà. Allez, ben, la moutarde blanche pousse toute l'année. L'hiver, elle lui convient bien car elle n'aime pas beaucoup le soleil. Oh. Elle est originaire d'Afrique du Nord, d'Europe, sauf les régions arctiques, et d'Asie occidentale, du Proche-Orient. Et on en trouve plein de lignes, d'ailleurs, c'est vrai. Elle est à sauvage, bien sûr.

Autre calendrier, celui du ramassage des déchets ménagers. Les déchets ménagers, ils sont divisés en deux ramassages, celui des bacs à couvercle bleu et celui des bacs à couvercle vert ou jaune. Les bacs bleus correspondent aux ordures ménagères, les bacs verts ou jaunes aux emballages. Alors voilà, ça se passe comment ? Eh bien, il faut sortir ça la veille, bien sûr. Et aujourd'hui, c'était en zone 1 et 2 que les ordures ménagères couvercle bleu étaient ramassées. Demain, le ramassage s'effectuera en zone 3 et 4 pour ce qui concerne les ordures ménagères couvercle bleu. Mercredi prochain, mercredi après-demain, ça sera l'emballage couvercle vert et ou jaune, bien sûr. Et puis le lendemain, ça sera la zone 3, jeudi, donc vert ou jaune, les emballages. Bonne fête à qui ? Cora, donc Coralie, Coraline et Corinne. Et puis il y a aussi aux Erika. Les gars, il y a Eric, bien sûr, Erico, Enrique, et puis Théodatus. Ouais, bon. Le dicton, il y en a plusieurs, mais j'en ai même donné trois. Allez, on y va. Alors, à la Sainte-Coralie, tous les lilas sont fleuris. Bouh, voilà. Soleil à Saint-Éric promet du vin plein les barriques. Ça va être pas terrible, alors. Et à la Sainte-Corinne, aucune raison de faire triste mine. Bon, ben voilà, même s'il pleut, on est content, il fera beau quand même. Le soleil s'est levé à 6h29. Il se couchera à 21h42. La longueur d'onde est donc de 15h12 et nous avons en plus aujourd'hui de clarté dans cette journée de 24 heures 2 minutes 20 secondes. Youpi. C'est précis, oui. Et avant de passer à la marine, une petite chanson des non-tropos. Ça s'appelle Corinne. C'est Sainte-Corinne aujourd'hui. Alors Corinne, vous allez voir ce que c'est. Enfin, écoutez bien, c'est assez... C'est un, il imite un monsieur qui a un petit truc en plus. Voilà.

0: ben après Corinne. Corinne et Nontropo. Ah oui, c'est gentil un petit peu. Moi j'aime bien cette humour, mais c'est sympa. C'est pris, c'est vraiment très sympa. Après, bon, on va continuer, bien sûr, avec tout ce qui est maritime, et on va commencer en léger différé par la météo du sémaphore de Saint-Sauveur. Bonjour, le sémaphore de Saint-Sauveur.
1: Bonjour à tous. Les prévisions pour la journée du lundi 18 mai. Le vent ouest à sud-ouest 2 à 4, fraîchissant 4 à 5 l'après-midi. La mer sera peu agitée. Pour la houle, elle sera d'ouest à nord-ouest de 1 à 2 mètres du rivage vers le large. Le temps sera de courtes averses et la visibilité sera moyenne à mauvaise sous averse. Actuellement, au sémaphore, nous avons un vent dans le 50 pour 3 nœuds, une mer belle, une visibilité à 15 km et un temps couvert. La tendance pour la journée du mardi 19 mai, le vent sud-ouest 5 à 6, mollissant 4 à 5 en fin de journée. La mer sera agitée à force. Pour la houle, elle sera d'ouest de 1,50 m à 2,50 m, s'amplifiant jusqu'à 3 m vers Pamar l'après-midi. Le temps sera nuageux avec averse et la visibilité sera donc moyenne sous averse. Toute l'équipe du sémaphore vous souhaite tous une excellente journée.
0: On va continuer, bien sûr, tout ce qui est maritime avec les marées. Alors, les marées, pour commencer, ben, nous avons donc la pleine mer à 6h13 ce matin, 6h13. Et puis, elle sera basse à 12h18. Nouvelle hausse de la pleine mer à 18h30 cet après-midi. Elle sera basse à nouveau la nuit prochaine à 0h52. Et demain matin, la pleine mer sera à 7h02, la basse mer à 13h09 demain midi. Et à 19h19, il y aura la pleine mer demain à 19h19. Voilà, vous avez donc toutes les marées. Les coefficients maintenant, 99 aujourd'hui, ce matin plutôt, 97 cet après-midi, demain matin 95 et demain après-midi 91. Les bateaux, la compagnie Yo-Continent, la régie départementale des passagers de voiles, enfin la compagnie Yo-Continent, ça s'appelle la compagnie Yo-Continent, on va pas y revenir. Le bateau qui part de l'Île-Dieu vers Fromentine ce matin est parti. Il nous reste maintenant un bateau lent à 15h45 et un bateau rapide à 7h30. 17h30 bien sûr ce soir. Demain, Île-Dieu-Fromentine, 8h bateau rapide, 17h30 aussi bateau rapide, 18h30 ce sera un bateau lent. Aujourd'hui, Île-Dieu, les deux bateaux de ce matin sont partis pour Fromentine, Île-Dieu, toujours par la compagnie Yo-Continent. Il y a un bateau ce soir à 19h15. Demain, Fromentine, Île-Dieu par la compagnie Yo-Continent, c'est 7h15 bateau lent, 9h30 et 19h15 bateau rapide. Compagnie Vendéenne pour le même trajet, alors Fromentine, Île-Dieu, compagnie Vendéenne, c'est 15h et 18h30. Demain, ça sera 9h45 et 18h30. Île-Dieu-Fromentine, maintenant à l'inverse, c'est 13h45 et 17h15 aujourd'hui. Demain, ça sera Île-Dieu-Fromentine, 8h30 et 17h15. Passons avec la compagnie Yomantéev. Avec la compagnie vendéenne, toujours à Saint-Gilles-Île-Dieu. Saint-Gilles-Île-Dieu, bien, ce matin, le bateau est parti. Il partira demain matin à 9h30. Et puis, Île-Dieu-Saint-Gilles, aujourd'hui, bien, c'est 17h15. Et demain, ça sera 17h15 aussi. Allez, une petite chanson avant les réclames.

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Ah ouais, Saint-Éric, Éric, ben on a parlé d'Éric Rohmer, ben c'est un Éric aussi qui a un propos. Là, pourquoi est-ce qu'on a parlé tout à l'heure de Charles Trenet juste avant, avec l'héritage infernal de Charles Trenet? Ben parce que Charles Trenet, ben il est né le 18 mai 1913, monsieur Charles Trenet est né. Et oui. On va continuer avec, allons, oui, c'est ça. Je vais parler de quoi aujourd'hui? De l'expression du jour. Attention, vous savez, quelquefois, petit déjeuner, on prend un étouffe-chrétien. Vous savez, petit déjeuner. Un mets d'une consistance épaisse, bourratif, étouffant. C'est un étouffe-chrétien, ça s'appelle. Mais d'où ça vient, cette expression, un étouffe-chrétien? Eh bien, le chrétien ici n'est pas celui dont la religion lie au christianisme. Non, il désigne simplement un être humain, comme vous et moi, quelles que soient ses croyances ou incroyances, par opposition à l'animal. Voilà, il existe un certain mets des pâtisseries, souvent qui pourraient être délectables, n'en sont pas moins parfois un peu difficiles à mâcher ou à avaler. Un exemple, les béchettes, les petits gâteaux excellentissimes, n'est-ce pas, qui occupent bien la bouche quand ils y sont, et ils donnent l'impression au mangeur qui est prêt de s'étouffer, lui interdisant de parler. Non, hors de là cette expression, voilà, chacun sait qu'il est très mal élevé de parler la bouche pleine, probablement depuis l'invention des béchettes, non? Va savoir.

On a dit que les prénoms du jour, c'était Eric, Corinne, ben aussi, et puis en déclinaison de Corinne, il y a Corinna. Eh bien, on va écouter Corinna, Corinna, c'est Hugo Frey qui reprend une chanson de Bob Dylan. C'est Corinna, Corinna par Hugo Frey. Il est 10h22, presque 23, à la pendule de Neptune FM.

Hugo Frey, Corinna, j'ai oublié de vous dire que la chanson d'avant, vous savez que comment Eric Rohmer est mort, c'est Clio qui chantait cette chanson-là, excusez-moi. Allez, la pensée du jour aujourd'hui. Bien, la pensée du jour, c'est extrait de l'almanach de Los Amuel, la pensée du 14 janvier 1981, de Pierre Dac et Francis Blanche. Attention à la pensée. Le jour où l'on aura inventé la machine à remonter le temps, on pourra enfin cesser de chercher midi à 14h. Allez, Émilie Jolie, ça vous dit? Allez, la chanson du hérisson d'Émilie Jolie. On écoute.

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4: C'est la fin du premier trimestre. Oh là là là là. Premier tiers-temps de l'émission de ce matin, bien sûr, puisqu'il y a trois temps d'une demi-heure. Ça fait une heure et demie, bien sûr, tout ça. Et à la fin du premier tiers-temps et du début du second, qu'est-ce qu'il y a ? Il y a les petites annonces avec Monsieur Philippe. Bonjour, Monsieur Philippe.
5: Bonjour.
4: Ça va, en pleine forme, ça se voit.
5: Ça va bien, ouais, et toi ?
4: Bah, moi, ça va très bien. Ah, tout le monde est passé. Ne reviens jamais.
5: Oh, quel beau tango.
4: Horrible tango. Non, c'est parce que c'est l'anniversaire de la naissance de Charles Trenet.
5: Alors, d'accord.
4: Donc, je pense.
5: Ah oui, grand danseur de tango.
4: Non, parce que vraiment, il n'avait pas l'air d'aimer le tango non plus.
5: Ah, ouais, alors,
4: donc, il était né en 1913, monsieur. Voilà, voilà le 18 mai. 18 mai.
5: Ok, 1913, ok, voilà, ok.
4: Bah, c'est les petites annonces.
5: Eh bah oui, bah oui.
4: Comment que t'en as, toi?
5: Ah, bon, appareil.
4: Un appareil, bah commence. Ouais. Alors, vas-y, je t'en prie. Bah,
5: je vais commencer avec une offre d'emploi du Centre communal d'action sociale, ouais. Le CCAS de Lille-Dieu, qui recrute en CDD pour la crèche Les Petits Mousses. Alors, soit un ou une auxiliaire de puériculture, ou alors un ou une éducateur de jeunes enfants, ou alors un infirmier. Voilà, donc c'est au choix.
4: Voilà. Ou une infirmière.
5: Ou un infirmier ou infirmière.
4: Parce que tu te fais engueuler.
5: Ouais, si vous êtes dans...
4: L'éducateur, il faut dire trice après.
5: Ah oui,
4: on n'en sortira jamais.
5: Enfin voilà, si vous êtes l'un des trois, eh bien vous pouvez postuler.
4: Et même si vous êtes de Gibraltar, alors.
5: Ouais,
4: vous êtes un des trois de Gibraltar.
5: De Magellan aussi. Bah,
4: Magellan, tout ce que tu veux, voilà.
5: Tous les autres. Adressez votre lettre de motivation et votre CV avant le 22 mai au CCAS, donc à la crèche Les Petits Mousses, rue des Gaperons à Lille-Dieu. Ou alors vous envoyez tout ça par mail à les-petits-mousses@il-lieu.fr. Et si vous voulez plus de renseignements, eh bien vous contactez Manon Rocher, qui est la directrice adjointe de la crèche, au 02 51 58 75 94.
4: Dans cette danse, c'est des choses.
5: Bah oui.
4: Incroyable. Moi, je vais vous parler d'archéologie, l'archéologie.
5: Oh, ben oui.
4: Il y a déjà eu deux conférences, hein. Vraiment, ouais. Pierre, vraiment, vraiment sympa. Moi, j'ai vu les deux. T'apprends des choses.
5: Ah oui, tu ressors avec plein d'informations.
4: Ouais, mais même là, il y avait la dernière, c'était, on a marché sur les îles, lorsqu'il y avait sur les îles du Ponant, c'était surtout sur les îles du Ponant. Mais bon, forcément, c'est à l'époque, les îles étaient reliées entre elles, l'île du
5: Ponant, oui.
4: Encore au continent, etc.
5: Avec le fameux pont Dieu.
4: Voilà, absolument. Et donc, on comprend mieux pourquoi des gens habitaient déjà sur ces îles à l'époque, et puis ce qu'ils faisaient surtout, et comment ils vivaient, c'est très, très intéressant. Mais il y a une troisième conférence.
5: Eh oui. C'est pas fini. Non. Puis il y en aura d'autres après, encore au mois de juin.
4: Ah ouais, encore. Super. Parce que là, alors il y a le 19 mai, c'est demain.
5: Ouais.
4: Demain, 19 mai, il y aura les principes de la taille du silex.
5: Mm-hmm.
4: On va apprendre à tailler des silex.
5: Ouais.
4: Avec, alors, je sais pas s'ils en font dans la salle, parce qu'ils vont faire, il y a beaucoup de bouts de pierreuil après. Hein.
5: Enfin, bon. Il faudra passer le balai.
4: Mais les principes de la taille du silex, c'est par Fabrice Brutus. C'est un archéologue INRAP. INRAP, voilà. Donc ça sera demain, 19 à 18h, comme d'habitude, c'est gratuit, bien sûr. Hein. Donc c'est au auditorium du pôle culturel du Chiron. Ça dure une heure, en gros. Hein. Et c'est vraiment, on apprend plein de choses. Si vous aimez l'archéologie, si vous aimez l'histoire, c'est vraiment passionnant.
5: Ah bah ouais. Ah, et puis c'est tous les mardis.
4: Tous les mardis, donc c'est facile. Mardi 19h, de 18h, donc c'est super.
5: Si vous aimez la musique maintenant, eh bien rendez-vous au Fou Brassant samedi prochain à 17h30 avec une soirée mix avec DJ ADR et Noon, du mix sur platine vinyle avec du hip-hop à la techno en passant par le dub et l'électro, voilà, que des styles un peu électro comme ça. Si vous aimez ça, ce sera samedi à 17h30 au Fou Brassant.
4: D'accord. Il n'y a pas un groupe qui s'appelle Cardiogramme ? Quand ils font de l'électro, l'électrocardiogramme, je sais pas, je dis ça comme ça.
5: Pourquoi pas.
4: Un groupe d'électro, cardiogramme, c'est pas mal.
5: Ouais.
4: Hein
5: ouais, bah
4: bon,
5: ouais.
4: Ça serait drôle. Bon, enfin bon, c'est comme vous voulez. Moi, en attendant, je vous parlais de l'atelier couture, la recyclerie, avec différents tissus de récupération. Venez créer vos accessoires réutilisables. Porte-avions
5: en tissu, tiens.
4: Ah ouais, porte-savon, un sac à pain, un sac à vrac, etc. Un sac à nouilles, un sac à pâtes.
5: Un sac pour tout mettre.
4: Voilà. Et ça se passe quand? C'est le samedi 23 mai et 13 juin 2026. hein, bien sûr, de 15h30 à 17h30 au Fab Lab de la médiathèque, donc samedi 23 mai et 13 juin, de 15h30 à 17h30 au Fab Lab de la médiathèque. Alors, inscription auprès de la recyclerie ou du Fab Lab, hein, le Fab Lab c'est à la médiathèque.
5: Ouais.
4: Et puis, apportez votre machine et vos ciseaux si vous en possédez. La machine à coudre.
5: Ouais.
4: Et les ciseaux si vous en possédez.
5: Bah oui.
4: Ouais, parce que c'est plus pratique. Il y en a là-bas.
5: Il y en a, mais
4: il y en a pas pour tout le monde.
5: Bah voilà.
4: Ah, si vous êtes 15, il n'y aura qu'une seule machine, ça ne va pas avancer beaucoup.
5: Bah oui.
4: Si vous avez une machine à coudre déjà et puis des ciseaux, bah c'est pratique, quoi.
5: Bah oui.
4: Enfin, vous amenez vos accessoires, quoi, ça se comprend. Et c'est gratuit.
5: Eh oui.
4: En plus, voilà, vous y allez quand vous voulez.
5: Bah voilà.
4: Allez. Donc, pas quand vous voulez.
5: Non, il faut s'inscrire quand même avant.
4: Ouais, il faut s'inscrire.
5: Mais c'est gratuit.
4: Samedi 23 mai et 13 juin, de 15h30 à 17h30. Voilà.
5: Très bien. Allez, on part sur le port maintenant. Samedi dernier, il y avait normalement la soirée grillade de la SNSM.
4: Ça a été annulé.
5: Bah oui, qui a été annulé à cause
4: vu le temps merveilleux dont on dispose.
5: Samedi, c'était pas,
4: pas terrible.
5: Pas terrible. Et bah, la soirée grillade sera reportée donc à samedi prochain.
4: Bah voilà. Juste avant la fête.
5: Ouais, ça va faire un week-end chargé.
4: Je te dis pas le week-end.
5: Oh la vache.
4: Il y en a qui vont finir. Hein. Ouais. Ouais, c'est pas beau, mais tant qu'à faire, c'est pas grave. On commence samedi.
5: Oui, voilà. Dimanche. Faudra pas louper le départ des chars le lendemain, quoi.
4: Ben, prenez votre mardi.
5: Ouais, oui.
4: Enfin, moi je vous dis ça, je dis rien maintenant, en fait. Vous voulez. Hein.
5: La SNSM vous retrouve donc pour cette soirée grillade samedi soir, donc à partir de 19h sur le quai Joseph Martin. Ça change pas, même horaire, même lieu. Le menu est à 15€, pareil, c'est le même. Terrine de thon avec brochette de Saint-Jacques et ses pommes de terre nouvelles.
4: Des patates.
5: Ouais, des patates. Petite tartelette en dessert, un petit verre de vin avec.
4: Voilà.
5: Les réservations sont possibles. Si vous voulez réserver votre menu, ce sera vendredi ou samedi matin sur le stand de la SNSM sur le port directement. Et puis l'animation musicale sera par les Tribordais, donc samedi soir.
4: D'accord, c'est bien.
5: Ben voilà.
4: C'est un report, quoi.
5: Ouais.
4: C'est un report reporté.
5: Exactement.
4: Ah là, et un report de repas. Bon, oui, on confond ça. Allez, le lendemain, faites des fleurs. Youpi, tralala.
5: Ouais.
4: Alors, après plusieurs semaines de préparation, j'espère qu'il va faire beau parce que, franchement, ça.
5: C'est prévu.
4: C'est prévu, hein,
5: ouais.
4: Oui. Ah, parce que c'est dégoûtant, autrement. Parce qu'il y a un travail est phénoménal,
5: énorme.
4: Qui est fait.
5: Et sur plusieurs mois, quoi.
4: Et puis, s'il pleut, c'est pas tiré. En plus, pas de plus ça. Puis, il y a des costumes superbes.
5: Donc,
4: avant, c'était déjà bien, mais maintenant, c'est encore mieux. On se demande où ça va s'arrêter, tellement. Alors, après plusieurs semaines de préparation, les groupes de participants, tous costumés sur un thème choisi, librement présentent le fruit de leur travail, le temps d'un défilé partant de Port-Joinville et traversant successivement Carchalon, Saint-Sauveur, Cadouère, avant de revenir sur le port avec l'illumination de certains chars. Alors, le défilé part à 14h de Port-Joinville.
5: Ouais.
4: Ta-ta-ta.
5: Dimanche.
4: D'accord.
5: 14h pétante, hein, attention.
4: 14h, pam, ça part. Après, arrivé à Carchalon vers 15h. Pétante.
5: À peu près, quoi.
4: À peu près. Après, arrivé à Saint-Sauveur vers 17h. Pétante.
5: Ouais.
4: Un peu moins pétante. Et arrivé à Cadouère à 20h. Ouais. Alors, entre parenthèses, des buvettes seront installées aux différents points d'arrêt. Je vous dis ça comme ça.
5: Oui. Hein? Ah bah oui.
4: Alors, vous amenez comment ça s'appelle, celle qui vient avec Modération.
5: Modération aussi,
4: vous vous l'amenez avec modération. Hein, et puis, le retour des chars à Port-Joinville s'est fait vers 22h30 le soir.
5: Oui.
4: Et en soirée sur Port-Joinville, il y a stand de grillade, frites et animation musicale, bien sûr, parce que la fête continue la nuit, bien
5: sûr. Bien sûr.
4: Commandons, vous en prie,
5: Varek, je crois qu'il sera en concert notamment.
4: Dis donc.
5: Plein de choses de prévues. Ouais. Et puis il y aura également le Mutin, le Mutin qui sera en escale sur l'île-dieu justement pendant ce grand week-end. Donc vous pourrez aller le visiter si vous voulez. Il sera sur le port. Donc samedi de 14h à 17h, dimanche de 10h à midi et de 14h à 17h, et lundi de 14h à 17h également, parce que lundi sera férié, on le rappelle. Donc voilà, samedi, dimanche, lundi, si vous voulez voir le Mutin, il sera à Port-Joinville.
4: Ouais, et bien il y avait quelquefois aussi la belle poule qui venait avec le Mutin. Maintenant, il n'y a plus que le Mutin.
5: Ah ben je sais pas, là il y a juste
4: Il y avait la belle poule et le Mutin.
5: Là il y a juste le Mutin.
4: Ouais, avant il y avait quelquefois la belle poule et le Mutin.
5: Voilà, là il y a juste le Mutin.
4: Je vous dis que ça. Bah, il y aura le Mutin, mais c'est déjà bien. Hein,
5: ouais.
4: Voilà. Alors on continue avec les randonneurs. Il est, le calendrier des randonneurs, il est. Alors qui continue à randonner, bien sûr. Donc ils marchent. Ils vous proposent de venir marcher avec eux. Alors ça sera le prochain, c'est le 25. Rendez-vous à 9h à l'église de Notre-Dame-du-Port. Voilà. Donc vous avez rendez-vous à Notre-Dame-du-Port, après vous partez marcher avec les randonneurs. Il est le club des randonneurs. C'est mardi prochain, lundi prochain, le 25. Voilà, voilà, voilà.
5: Je donnerai tout à l'heure le détail du programme de la fête des fleurs, si vous voulez, juste à la fin des annonces pour dimanche. On continue avec l'exposition Portrait d'Ilet, réalisée par Jeanlin Henry et le service patrimoine. Elle est en place jusqu'au 6 juin au pôle culturel du Petit Chiron. Et à travers cette exposition, vous allez pouvoir découvrir le vécu des anciens témoins d'une histoire insulaire. Redécouvrir également les photos du port et les bateaux d'autrefois avec l'industrie de la pêche. Et vous allez embarquer à bord du Joss et plonger dans la vie quotidienne de ces marins. Donc plein de photos à découvrir, d'appareils photos également. Ouais. Toute une collection, il y a plein de choses. C'est donc jusqu'au 6 juin au pôle culturel et il y a des visites guidées qui sont prévues gratuites avec Jeanlin Henry, bien sûr, qui vous présentera tout ça. La prochaine, ce sera mercredi 27 mai.
4: Voilà.
5: Voilà, la semaine, vous y allez la semaine prochaine.
4: Vous allez voir les. Mercredi prochain, il ne vient pas, pas demain.
5: Non, c'est la semaine prochaine. C'est mercredi.
4: Il dit souvent Jeanlin, mais enfin bon, j'ai vu plusieurs fois forcément là-bas. L'exposition, c'est super. Le film à voir, mais il est en boucle hein, dans l'auditorium.
5: Ouais,
4: c'est vraiment sympa à voir.
5: Donc mercredi 27 mai à 16h30 pour la visite.
4: Ah, ben j'ai un peu de musique.
5: Ah, ben voilà, bah, super.
4: Albéniste. Voilà. Ah, bah, c'est son anniversaire aussi. Isaac Albéniste est décédé le 18 mai 1909. C'est celui qui a fait donc ce
5: merveilleux tango.
4: Asturias.
5: Bah oui.
4: Il y a deux versions. J'en ai une au pire, donc je peux écouter ça tout à l'heure.
5: Ah, ok.
4: En attendant, je parle de la photographie et les rêves.
5: On reste dans la photo.
4: Oui, c'est Cécile Gobillard, puis c'est au même endroit d'ailleurs, photographie. Alors ça sera le mercredi 27 mai. Alors donc vous pourrez aller voir l'exposition avec Jeanlin.
5: Ouais.
4: Et puis après, bah, 18h30, de 18h30 à 19h30, juste à côté, à l'auditorium, toujours dans le pôle culturel, vous pourrez aller donc voir Céline Gobillard, qui est une photographe, et qui amorce une recherche en photographique. En 2024, elle avait amorcé une recherche photographique autour du rêve. Elle collecte les rêves de voyageurs à Arles et elle photographie la nuit des portraits, des lits vides et des chemins. Depuis quelques mois, l'île-dieu est devenu son nouveau terrain d'exploitation, voyez-vous. Alors, à quoi rêve-t-on lorsqu'on vit sur une île? Quelle relation entretiennent les photographes avec les rêves? Avec ceux que l'on fait la nuit. Parce qu'il y a des rêves de jour et des rêves de nuit.
5: Ah oui.
4: C'est pas les mêmes. Je sais pas, peut-être pas. Céline présente également son projet Souvenir de la nuit qui mêle et récits de rêves et photographies. Et tout ça, c'est gratuit.
5: Un salon maintenant, le premier salon du Mieux Vivre Ensemble, ce sera le 30 mai prochain au Casino de l'Île-Dieu, organisé par l'association La Faso. Donc plein de choses à découvrir pendant ce salon du Mieux Vivre Ensemble, avec des conférences, des ateliers, des artisans du bien-être, des producteurs, des créations, il y aura plein de choses à découvrir. Pendant ce salon du Mieux Vivre Ensemble, de 10h à 18h, toute la journée, donc le 30 mai prochain, au Casino de l'Île-Dieu.
4: Hommage aux fleurs, ouais. Ah non, c'est pas ça que je vais te mettre,
5: Celle au piano.
4: Celle-là, voilà.
5: Voilà. Ah oui, bah c'est la même chose, mais au piano, quoi.
4: Et Albéniste, il faisait du piano surtout, donc on suppose qu'il a fait déjà ça au piano.
5: Avant, d'accord.
4: Mais peut-être qu'il l'a fait pour la guitare aussi. Avant, c'est aussi de l'albéniste que je t'avais écouté avant.
5: Il l'a pas fait à la batterie aussi?
4: Non, on ne t'inquiète pas, il y a une multitude
5: de reprises
4: de ce morceau plus que célèbre, n'est-ce pas?
5: Bah oui.
4: En attendant, je vous parle de Neptune FM. Tu connais Neptune FM?
5: Oui, ça me dit quelque chose.
4: Ça dit quelque chose,
5: hein? 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
5: Forcément. Mais maintenant, je vais parler du goûter des aînés qui aura lieu le 3 juin prochain, organisé par le CCAS, la mairie de Lille.
0: C'est bien gentil de s'occuper des petits vieux.
5: Bah oui, quand même. On va aller faire danser un petit peu.
0: Allez, on va faire gâcher tout
5: avec
0: ça.
5: Avec le groupe Yéyé les copains qui sera présent. C'est pour les seniors de plus de 75 ans. Oui. C'est donc à 15h le 3 juin prochain au chapiteau de la Citadelle. Et il faut s'inscrire avant le 22 mai, dépêchez-vous. Donc vous avez peut-être reçu une petite lettre chez vous pour vous inviter à se goûter.
4: Oui.
5: Sinon, n'hésitez pas à contacter le CCAS de Lille-Dieu pour dire si vous serez là ou vous ne serez pas là.
4: Voilà, c'est ça, c'est sûr qu'il va savoir qui c'est qui est là, parce que s'ils ne sont pas là. Ceux qui ont reçu des lettres, si vous ne répondez pas, c'est considéré comme quoi vous ne venez pas.
0: J'ai oublié, merde, ma petite lettre. Excusez-moi, je me rappelle, j'ai plus toute ma tête.
4: Il faut quand même répondre, autrement, c'est vrai que pour organiser ça, ce n'est pas facile après.
5: Parce qu'il y a un petit goûter à préparer, tout ça, quand même. Si vous êtes le double à venir...
4: Ça fera beaucoup moins dans la
5: suite. Il y en aura moins pour tout le monde.
4: Si vous êtes le double, ils éteindront les lumières, puis après, chacun se débrouille. Le lundi, c'est tout, c'est fini.
5: Ouais.
4: Il ne reste plus que à parler du cinéma.
5: Si, après, je vais faire le petit programme de la fête des fleurs.
4: Ah bon, tu recommences?
5: Parce qu'il y a quand même pas mal de choses à faire. Donc,
4: en plus?
5: Un petit peu plus en détail.
4: Ah bon, d'accord. Oui. Bon, c'est ça.
5: Si tu veux, après, si on est trop en retard. Je le ferai demain.
4: 47, c'est pas grave. On peut, de toute façon, tu parles. On s'ébrouillera toujours avec les parents de la fille, il n'y a pas de problème. on parle du cinéma 18h, histoire parallèle.
5: Ouais.
4: Oui, c'est une histoire parallèle.
5: Un film français avec Pierre Niney notamment, Isabelle Huppert. C'est l'histoire d'une romancière qui elle espionne ses voisins pour écrire son nouveau roman. Donc elle va embaucher quelqu'un pour l'aider dans son quotidien parce qu'elle est prise par espionner. Et puis finalement, ce quelqu'un va lui bouleverser un peu sa vie. Et puis...

0: deuil et puis il peint plus. Alors son galériste, il est un peu ouais, pas très content parce que lui, il a plus rien à exposer puis à vendre surtout, donc il perd de l'argent. Ouais. Et ce peintre va rencontrer une dame qui va se faire passer pour une médium, une fausse médium.
1: Ouais.
0: Donc ils vont bien s'entendre, ils vont tomber amoureux, tout ça. Et son galériste va tout faire pour pousser cette fausse médium à perdurer un peu son amour pour lui, tout ça, parce que ça lui a redonné l'envie de peindre.
1: Bah voilà.
0: Ah oui, donc il fait plein de tableaux. Alors lui, il gagne plein d'argent en attendant.
1: Bah ouais.
0: Ah ouais, donc coup, quand elle a voulu révéler qu'elle était une fausse voyante, lui,
1: non, il faut continuer. De vraie voyante.
0: Voilà, donc il y a plein de quiproquos, de trucs, de situations un peu inattendues et tout. Et
1: ouais.
0: C'est drôle.
1: Ah bah c'est bien. Ouais. Demain, on va continuer avec demain. Demain mardi, ça sera à 17h, Théorème. Je me rappelle même plus. Théorème de ces deux qui déjà de...
0: De Pier Paolo...
1: Pasolini.
0: Oh, c'est ça, oui. Voilà, cette date de 68, c'est le ciné-club.
1: Pier Paolo Pasolini, oui, Théorème. Ouais. Alors si vous aimez Pasolini, c'est bien, c'était le cinéma italien de l'époque, il y avait des beaux trucs. Hein. 18h, et puis il y a 21h, il y a Histoire parallèle. Bon, on a déjà parlé d'Histoire parallèle. Et c'est en version originale demain.
0: De Théorème.
1: Non.
0: Ah oui, l'autre. Parallèle. Oui, l'autre aussi. Bah oui.
1: Français.
0: Un film français en version originale.
1: Ah bah tu sais, bientôt les films français seront faits en anglais. Hein.
0: Ça a déjà été fait. Hein.
1: Bah oui. Bien entendu.
0: Ah bah oui.
1: Bah alors comment donc. Ah mais on a le temps de parler de. T'inquiète pas, vas-y.
0: Ah bah moi je m'en fous, je parlerai demain.
1: Hein. Non.
0: Fête des fleurs, dimanche, il y aura plein de choses à retrouver sur le port, notamment à midi, il y aura la fanfare Saint-Hilaire, qui sera sur le marché, qui sera présente également sur...
1: Ah déjà, ça a commencé le matin alors.
0: Ouais. Midi donc sur le marché avec la fanfare qui sera présente sur tous les points d'arrêt des chars d'ailleurs. Mm-hmm. À 13h, une déambulation sur le port de la Batucayou, la Batucada de l'île-dieu, qui sera accompagnée de la Batucada de Rosé.
1: Ah bon ?
0: Ouais.
1: Ils seront à deux.
0: Et ouais. Et en plus, il y aura les enfants de la Batucayou, puisque la Batucayou fait.
1: Des enfants ?
0: Ils font des ateliers pour les enfants aussi de percussion, et donc ils seront là pour.
1: Les petits.
0: Pour la déambulation, ouais. Donc départ des chars à 14h. Il y aura en tête de cortège les merveilleuses, ce sont les majorettes de l'île Dieu qui se réinvente pour l'occasion. Eh ouais. Le petit train de l'île-dieu avec les aînés de l'EHPAD qui participent aussi à la fête.
1: Ouais.
0: En fin de cortège, l'harmonie Saint-Amand de l'île-dieu, accompagné de l'harmonie de Rennes.
1: Ah bah, Lyon.
0: Ouais. À 18h45, ensuite, sur le port, il y aura des concerts avec des chants de marins, avec les Tribordais et le groupe Varec, donc. Mm-hmm. À partir de 18h45. À 21h, le retour de la Batucayou sur le port. À 22h30, le retour des chars sur le port.
1: Ouais.
0: Et à 23h30, un grand concert sur le quai du Canada avec le groupe The Company qui fait des reprises de rock des années 70.
1: Ah bah dis donc.
0: Et ouais, voilà, tout un programme.
1: Ah bah dis donc, on va pas arrêter.
0: Ouais. Tout ça c'est dimanche et samedi soir juste avant, il y aura les grillades de la SNSM.
1: Le lendemain, ça commence à midi, enfin de compte si tu comprends. Si
0: oui voilà, ouais, la fête commence dès le midi. Quoi.
1: Oui d'accord,
0: bah, bon, ouais.
1: Bonne année quoi. Allez, ben en attendant, parce qu'on va pas tarder trop, c'est le jazz et classique avec un petit peu de retard, mais c'est pas grave.
0: Ouais,
1: merci, monsieur Philippe.
0: Mais de rien.
1: Hein, et puis donc, bonne journée à toi.
0: Ouais,
1: et donc, on se retrouve lundi prochain.
0: Hein ben non, parce que ce sera
1: férié. Lundi prochain,
0: c'est férié.
1: On se repose du week-end. C'est vrai que je serai pas là lundi prochain. C'est vrai que mardi, demain, je suis là, puis après, et puis mardi prochain aussi.
0: Ouais.
1: Mais lundi, oui, si je me reposerai aussi. Voilà. Ok, ça baigne. Allez, bonne journée à toi.
0: Ouais, ouais.
1: Et puis on va continuer l'émission. Salut.
0: Ouais. Salut.
1: Alors donc, jazz et classique, sans plus tarder, jazz et classique, avec aujourd'hui en jazz, on va parler de monsieur Kay Winding, qui est tromboniste de jazz, qui est né le 18 mai, donc c'est l'anniversaire de sa naissance, il est né en 1922 à Aarhus, au Danemark, il a connu ses premiers moments de gloire lors de son passage au sein de l'orchestre de Stan Keaton en 46-47, période durant laquelle son phrasé a influencé et a été adopté par les autres trombonistes. Après avoir joué dans les Big bande de Charlie Ventura et Benny Goodman, il forma un quintet avec Gigi Johnson entre 54 et 56. Et en 71-72, il a travaillé avec Giant of Jazz, un groupe de stars comprenant Dizzy Gillespie, Sonny Titz et Thelonious Monk. Voilà. Et ce monsieur, il est décédé le 6 mai 1983 à New York. On va l'écouter, ce monsieur, dans un extrait de Trombone Summit, c'est le titre du CD. Il y a plusieurs trombonistes

artistes pour ce CD. Il y a Kay Winding lui-même, bien sûr, Albert Mangelsdorf, il y a Bill Watrous et Jig Wiggum. Ils sont accompagnés par Matt Widing, à la contrebasse, Alan Ganley à la batterie et Horace Parland au piano. On écoute un extrait de Ides, composé par Kay Winding.

Un extrait dans le Heidas composé par Kay Winding avec Kay Winding et puis bien d'autres encore que lui. C'est paru ce disque Trombone Summit chez MPS le 18 novembre 2016. On va passer maintenant au classique avec, en classique, on va avoir quoi exactement? Ben, je vais vous le dire tout de suite ce qu'il y a en classique. Alors, en classique, nous avons donc dit, c'est du Madame Maddalena Laura Simen. Maddalena Laura Simen, qui a été née Maddalena Lombardini, est née le 9 décembre 1745 à Venise. C'est une compositrice et violoniste italienne. En 1771, Maddalena fit ses débuts à Londres avec son concerto pour violon. Et bien que sa carrière ait décliné et décliné dans ces dernières années, bien sûr, on se souvient d'elle comme une exécutante brillante, mais elle avait peut-être encore plus de succès en tant que compositrice. Cette dame, eh ben, elle est décédée un 18 mai, le 18 mai 1818. Donc on va écouter donc, c'est un extrait de Simen Sequatuor Accords Lombardini, par le Lombardini Quartet, n'est-ce pas? L'extrait sera le Quatuor Accord numéro 4 en si bémol majeur, le deuxième mouvement, le menuet. Le compositeur, c'est bien sûr Maddalena Laura Lombardini Simen, est interprété par le Quatuor Lombardini. C'est paru chez CPO le 17 juin 2022 et on va l'écouter tout de suite.

0: Quatuor à cordes en numéro 4 en si bémol majeur, le deuxième mouvement, le menuet composé par Maddalena Laura Lombardini-Simène, que c'était interprété par le Quatuor Lombardini.
1: Bonjour, jusqu'à 11h30 avec Yves sur Neptune FM.

il y avait un troisième tiers-temps, bien sûr, dans ce troisième tiers-temps, puisqu'on n'en a pas parlé avant, on parlait des naissances, des décès de ce jour, et puis des événements, bien sûr. On va commencer par les naissances avec un certain... Johann Jakob Froberger, un compositeur allemand, qui est mort le 7 mai 1667. Il était né un 18 mai 1616. En 1874, Madeleine Pelletier, première femme médecin, qui est psychiatre en France, féministe active, qui est morte le 29 février 1939. En 1913, il y avait Charles Trenet. Et puis en 1922, il y avait donc Kay Windings. Windy, tromboniste en 1922. En 1935, Popek, dans son vrai nom, qui est humoriste et acteur français, en 1935. Et en 1960, Yannick Noah, bien sûr, qui est tennisman, toujours franco-camerounais, qui est né à Sedan, en 1960, le 18 mai 1960. On passe au décès. Avec Maddalena Laura Simène, compositrice, on en a parlé tout à l'heure. Et puis, en 1909, il y avait donc Albéniz. Je vous en mets un petit bout quand même d'Albéniz, bien sûr, voilà. Albéniz, pianiste virtuose et compositeur espagnol, qui était né le 29 mai 1860, donc qui est décédé un 18 mai 1909. En 1911, il y a eu Gustav Mahler, compositeur autrichien, que tout le monde connaît bien sûr. Et en 1957, Maria Stromberger, une infirmière résistante autrichienne au sein du camp de concentration d'Auschwitz, et qui est décédée le 18 mai, non, qui était née, pardon, le 16 mars 1898. Elle est décédée donc le 18 mai 1957. Ah, une petite chansonnette, bien sûr, avec, avec Farouche, tiens, de Marianne Feder. On y va.

à la farouche Marianne Feller. Ben voilà le temps venu de parler de l'événement du jour. On va remonter le temps. On va commencer par 2015. Voilà. Alors en 2015, il y a eu l'Hermione, la réplique du bateau du même nom qui conduisit le marquis de Lafayette aux États-Unis en 1780. Ben, cette réplique, l'Hermione, quitte le port de Rocheport pour l'Amérique via les Canaries. Et c'était donc le 18 mai 2015. Un peu plus en avant, 1990, la rame TGV 325 bat un record de vitesse ferroviaire en atteignant 515,3 km/h à la hauteur de Vendôme dans le Loir-et-Cher. La rame TGV, vitesse de record ferroviaire, 515,3 km/h. Et nous remontons encore dans le temps. Oui, oui, nous remontons dans le temps avec quoi ? Avec qui ? Eh bien, avec le tennis. Oui, parce que en 1928, 18 mai 1928, il y avait l'inauguration Porte d'Auteuil à Paris du complexe sportif de Roland-Garros entièrement destiné au tennis. Et comme ça fait bien les choses, et comme je fais bien les choses, on va se prendre le gros melon, voyez-vous. Eh bien, il y a une chanson sur le tennis, que j'aime bien d'ailleurs, qui parle du tennis. Donc, je vous propose d'écouter donc, à cette occasion de l'anniversaire de l'inauguration Porte d'Auteuil de Roland-Garros, en 1928, le 18 mai, eh bien, la chanson de Pierre Barou qui s'appelle « Le tennis ». Il est 11h08, passé à la pendule de Neptune FM.

Alors, voilà, c'est Pierre Parrou qui chantait le tennis, qui parlait du tennis, bien sûr. Et puis, bien comme on a parlé de l'Hermione et de ces grands navigateurs qui ont fait des découvertes, qui sont allés loin, tout ça, eh bien, avant, bon, là, du temps de Lafayette, ils ne découvraient plus l'Amérique, ils connaissaient depuis longtemps, n'est-ce pas? Mais, avant, il y a eu Magellan qui a fait quand même pas mal de choses. Et il y a une chanson sur Magellan, ça, c'est Sophie Morin qui chante Magellan. On va l'écouter, il est 11h11 à la pendule de Neptune FME. Alors ça, j'ai encore mis ma main sur le bouton d'à côté. Non, Sophie Morin, c'est maintenant et c'est Magellan.

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0: Ah oui, bah c'est le moment venu de la rigolothérapie. Et bah, et aujourd'hui quand même, franchement, hein, j'en ai parlé tout à l'heure, peut-être rapidement, justement, ça a intéressé, moi, c'est intéressé un peu à lui, puisque le 18 mai, c'est son anniversaire de naissance, naissait un certain Popek. Oui, en 1935, un humoriste et acteur français. Eh bien, on va l'écouter, monsieur Popek, qui va nous payer nous, un repas. On a parlé tout à l'heure du restaurant de Boin, l'écume gourmande dans les publicités. Eh bien là, on va directement chez Maxime. Allez, le repas chez Maxime par monsieur Popek.
1: Vous savez, au théâtre, on n'a pas de micro. En one man show, c'est une obligation. On ne tiendrait pas le coup jusqu'au bout, on serait à faune. Moi, ce qui m'inquiète, c'est qu'ils appellent ça un micro sans fil. Moi, regardez-moi ça, j'en ai un kilo dans le pantalon. Oui, eh ben moi, ça me fait pas rigoler, figurez-vous. Ça me fait pas rigoler du tout. Parce que s'il y a un fil qui se dénude, mes caleçons sont molletonnés, mais pas blindés, hein. Alors j'ai lu dans un magazine médical qu'il fallait rire 5 minutes par jour, que c'était indispensable au moral, par conséquent à la santé. Ce soir, vous aurez ri avec moi pendant près de 90 minutes, à raison de 5 minutes par jour. Vous aurez emmagasiné suffisamment de rires pour vous permettre de faire la gueule pendant au moins 3 semaines. Et sans danger pour la santé. Ouais. Faut avoir une sacrée santé pour faire ce métier-là, moi je vous le dis franchement. Mais j'ai un très bon docteur, c'est un ami qui me l'avait recommandé. Il m'a dit, la deuxième fois que tu vas le voir, tu payes moitié prix. Alors la première fois que j'y suis allé, j'ai dit, bonjour docteur, c'est encore moi. Oui, seulement après m'avoir ausculté, il m'a dit, poursuivez le même traitement que la première fois. Alors, on va pas se quitter comme ça. Je vous invite tous à dîner chez Maxime's. Ah, si mon grand-père me voyait. Lui qui disait toujours, si j'étais en France, il y a une chose que j'aimerais faire, aller dîner chez Maxime. C'est bien grand-père, je suis chez Maxime, c'est mon invité, à titre posthume. Ah, maître l'hôtel, pour commencer, vous allez nous donner... C'est pas donné, hein. Enfin, c'est pas tous les jours qu'on va chez Maxime, non plus. Alors, vous allez nous donner comment? Si j'attends quelqu'un? Non, j'attends personne. J'ai dîné avec moi-même. On prend la même chose. Alors, vous allez nous donner, qu'est-ce que j'ai lu, là? Araignée des mers, oh la saleté des bêtes, oh là là. Quand je pense que ça existe des araignées comme ça dans la mer, avec des pattes rouges et velues comme les jambes de ma belle-mère. Ça me rappelle la chanson de Fernandel, là, vous savez. Les crabes étaient écarlates, il avait 10 poils aux pattes. Ah, parce que vous connaissez ma belle-mère? Vous allez dire que j'ai quand même dur avec ma belle-mère. Surtout qu'elle vient que 2 fois par an. Dommage qu'elle reste 6 mois à chaque fois. Mais j'ai un voisin qui est pire que moi. Ah oui, j'ai un voisin qui est pire que moi. L'autre fois, je le vois passer avec son petit chien. Il avait un pansement à la place de la queue. Je dis, qu'est-ce qui est arrivé à votre petit chien? Eh ben, je lui ai fait couper la queue. Ah bon, et pourquoi elle a été malade? Non, pas du tout. C'est à cause de ma belle-mère. Pourquoi elle n'aime pas les chiens? Non, c'est pas ça. C'est parce que chaque fois qu'elle vient à la maison, je veux pas qu'elle croie que quelqu'un est content de la voir.

voilà, ça, ça me plaît. Vous allez me donner un saumon fumé avec supplément. Ah, et qu'est-ce que vous en donnez comme supplément? Ah, c'est une supplément des prix. Mais pourquoi il y a un supplément des prix? Parce qu'ils viennent d'où? Des Scandinavie. Ah bon, alors si je comprends bien, c'est moi qui lui paye son voyage. Et il n'y en a pas un qui vient des plus près? Non, parce que les poissons qui viennent de loin, je mets mes filles, ils arrivent souvent fatigués par les voyages. Il y en a, moi, je ne sais pas comment ça s'appelle, la bestiole avec les pinces, que ça commence avec un K. Pas la crevette, là. La crevisse. Vous n'avez pas ça, une crevisse? Ah, c'est les homards à l'américain. Ah bah oui, je les vois, là. Homards à l'américain. Donc voilà, je vais prendre ça, puis on verra au fur et à mesure. J'ai pris les homards parce qu'il n'y a pas des prix. C'est marqué selon l'arrivage. Un coup tu payes, un coup tu payes pas. Bonjour monsieur, vous êtes quoi? Sommelier. Il n'y a pas des autres métiers monsieur. Ah c'est pour les vins? Ah bon, je croyais que c'était pour les matelas moi. Ah bon, ça s'est dit sommelier? Bon écoutez, aujourd'hui je ne vais pas boire le vin de monsieur tout le monde. Je veux un vin de qualité très supérieure. Je ne regarde pas la dépense mais je veux le meilleur et le moins cher. Qu'est-ce que vous allez m'en donner des bons? Dans les grands Bordeaux, allons-y, qu'est-ce que j'ai lu là? Chafoteau et Maury. Château des Pouilly, oui, j'aurais dû prendre mes lunettes. Et là, Châteauneuf des Papes, tiens. Et puis dans les vins aussi? La carafe d'eau est gratuite. Bon, ben on va déjà la prendre, la carafe d'eau. Et pour colorer un peu, moi je ne me connais pas dans les vins, je vous fais confiance. Qu'est-ce que vous allez me proposer des bons? Un mouton Rothschild. Ah oui, ça c'était une bonne idée, oui. Comment? Si je le prépare dans une quoi? Dans une grande cuvée? Dans une... Ben non, non, quand même pas dans une grande cuvette. Dans un petit verre, ça suffira, hein. Vous en avez une millésimée, 1900 combien? 1979. Il vous en reste encore de cette époque-là? Moi, c'est pareil, dis donc. Il me reste des anciennes modèles, des caleçons de molletonnés. J'arrive pas à les liquider. Et alors, vous les soldez à combien? 450 euros. Parlez en francs, s'il vous plaît, parce que l'euro a volé le franc. Alors moi, je veux savoir combien que ça fait en francs. 3500 francs. Déjà, je m'en sortais pas avec les nouveaux francs, les anciens francs. 3500 francs, vous avez dit, c'est-à-dire 350 000 anciens francs. Vous êtes sûr que c'est pas les tonneaux? 450 euros pour une bouteille de vin? Il y a de quoi se retenir d'épicé pendant 8 jours, hein? Écoutez, pour aujourd'hui, je vais manger, puis je boirai la prochaine fois. Et apportez-moi la carafe d'eau, il faut que j'avale la pilule. Il n'a pas l'air content, on voit que c'est pas lui qui paye. Non, mais semblable, ça me rappelle quand je suis allé avec mon père dans un restaurant, là. Le maître d'hôtel nous a versé un peu de vin, puis il attendait derrière. Mon père, il fait comme ça. Qu'est-ce qu'il a à l'attendre derrière moi avec la bouteille à la main, là? Il m'en a versé une fonte de verre. Il croit pas qu'il va me la compter pour un verre entier, non? Et une autre fois, papa, il appelle les maîtres d'hôtel, il dit, maîtres d'hôtel, dégueulasse votre langue de bœuf. Vous direz au chef qu'il peut se la foutre au qui? Et le maître de l'hôtel, très stylé, genre un peu de la jaquette que ça flotte, de répondre, ah monsieur, ça n'est pas possible pour le moment, car à l'endroit que vous dites, le chef a déjà un coq au vin, une truite aux amandes, et un œuf poché. Voilà, bon, homard, l'américain. Mais voilà, les voilà, ben, y a plus des carcasses que des homards, là. Non, j'ai dit, il y a plus des carcasses que des homards. Qu'est-ce qui lui est arrivé? Il est tout cassé. Il a fait un atterrissage forcé. T'as un homard, l'américain, qu'il a filé à l'anglaise avant d'arriver dans mon assiette, là. Il manque une pince, en plus. Ben, homard, ça a deux pinces. Ben, je vais payer pour les deux pinces, non? Comment? Ils se sont bâtis dans les viviers. Eh ben, alors, apportez-moi le vainqueur, pas le vaincu, bon sang, on n'est pas les sauvages, tout le monde.

0: sorcière. 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Je l'ai vue quand elle sortait du tronc d'un cèdre enchanté. Il y avait au creux de l'arbre un palais d'or incrusté dans du marbre. 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
1: 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Quelques olives ou bien un peu de bon râpé? 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
0: 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Quand elle grimpe en haut les tours, elle comprend ce que lui disent les vautours. Il paraît que monsieur le curé en est même très effaré.
1: Eh bien, réponds, qu'est-ce que tu veux? C'est du jambon ou bien des œufs? Des caramels, du pain d'épices ou des martinets en réglisse?
0: L'épicière est une sorcière. Je l'ai vue quand elle changeait en vieux toutou de berger, le grand-père du sacristain, en disant «
2: Fais ouah ouah, vieux crétin !»
0: Le pauvre homme d'habitude brave avait la gueule pleine de bave. 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Quand la pluie tombe la nuit à grands seaux d'eau, cachée derrière les rideaux, je ne sais ce qu'elle invente pour créer le froid dans le dos, l'épouvante. 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
2: Mais dodo, ils ne peuvent pas le faire, ils ont peur de l'épicière.
3: Ah, je ne fais peur mon épicière.
4: Eh bien, c'est avec les épicières de Charles Trenet qu'on va terminer cette petite matinée entre nous, bien sûr. On se retrouve, ben, pas lundi prochain, parce que lundi prochain, c'est férié, voilà. Mais on se retrouvera de lundi d'après. Par contre, si vous voulez qu'on se retrouve, ben, demain, il n'y a pas de problème, puisque demain, il y aura, bien sûr, un cheveu sur la langue, un poil dans la main. Mais c'est à 16h, 17h, demain. Et après l'émission de demain, il y aura à 17h15, il y aura bien sûr une question pour un champion avec le club question pour un champion de l'Île-Dieu. Mais ça, c'est demain. Aujourd'hui, bien, il y a bien sûr des choses, hein, bien sûr, sur Neptune FM. Il y a, je vous dis pas, notamment, entre alors 10 à 12h15, il y a, je vous dis pas, le magazine d'information de l'Île-Dieu, qui est rediffusé le même jour à 19h15. Tous les jours, c'est un nouveau petit chapitre où on parle de ce qui se passe à l'Île-Dieu. Et c'est pas fini, bien sûr, il y a de la musique, il y a aussi de temps en temps des flashs d'informations de RFI, Radio France Internationale, c'est notre fenêtre ouverte sur le monde. Et bien sûr, des chansons tout le temps, bien sûr. En attendant, bien écoutez, moi, je vais vous souhaiter une bonne journée. Il fait pas très beau, mais enfin bon, bah, on va se contenter de ce qu'il y a, hein. Après tout, ce qui est bien, c'est qu'actuellement, rassurez-vous, quelque part, puisqu'il y a un bruit qui ont planté des choses qui poussent dans les jardins, et que bah, s'il fait pas beau, il faut arroser. Bah, avec le petit peu de pluie qui tombe de temps en temps, ça évite de s'embêter trop avec les arrosoirs. Voilà, bah, donc, à toute chose, malheur est bon. Enfin bon, un petit peu plus de chaleur, un peu plus de soleil, ça ferait du bien. Hein. Oui, bon, d'accord. Ça serait bien s'il pleuvait la nuit, il fasse beau le jour, mais ça, bon. Bonne journée à tous quand même. Et puis, eh bien, donc, à demain pour un cheveu sur la langue, un poil dans la main. Et puis, écoutez Neptune FM, bien entendu.

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1: Une nouvelle semaine qui commence en ce lundi 18 mai. Une semaine complète, hein, cette fois-ci, la seule du mois de mai d'ailleurs, puisque lundi prochain ce sera encore férié. Eh bien, en tout cas, il y a pas mal de choses à faire sur l'île Dieu en ce moment. Dans l'agenda, on commence avec du cinéma pour aujourd'hui. À 18h, on retrouve Histoire parallèle, un drame français avec Isabelle Huppert, Virginie Efira, Vincent Cassel et aussi Pierre Ninet. C'est l'histoire de Sylvie. Elle espionne ses voisins d'en face pour avoir de l'inspiration pour son nouveau roman qu'elle est en train d'écrire. Elle va embaucher pour l'aider dans son quotidien quelqu'un donc qui, sans savoir, va bouleverser sa vie et son travail. Et la fiction qu'elle avait imaginée va dépasser la réalité. C'est à découvrir donc aujourd'hui à 18h. À 21h ce soir, toujours au ciné, il est La Vénus électrique, la dernière comédie de Pierre Salvadori où Pio Marmaille incarne dans les années 20 un peintre en quête d'inspiration. Il est en deuil, voilà, ça va pas bien, il peint plus depuis plusieurs semaines. Sa vie va être bouleversée par une jeune femme qui se fait passer pour une médium incarnée par Anaïs Demoustier. Elle va lui redonner l'envie de peindre au grand bonheur de son galériste joué par Gilles Lelouch qui lui n'avait plus rien à exposer jusqu'à aujourd'hui. Alors il va tout faire pour que cette relation entre le peintre et la fausse voyante continue et grandisse pour avoir tout plein de tableaux à exposer puis à vendre surtout. Hein. Il y a plein de mensonges, de quiproquos, de situations inattendues et puis de décors, de costumes également puisque ça se passe dans les années 20. C'est à découvrir à 21h ce soir, La Vénus électrique. Demain, mardi, l'archéologie est à l'honneur en 2026 avec des conférences à l'auditorium du pôle culturel qui s'appelle Les Mardis de l'archéologie. Alors c'est le troisième rendez-vous demain et ça va parler des principes de la taille du silex avec Fabrice Brutus qui est archéologue à l'Institut National de Recherche Archéologique et Préventive. Il vous présentera voilà tous les principes de la taille du silex. C'est à 18h demain donc et c'est gratuit à l'auditorium du pôle culturel. Puis il va y en avoir d'autres encore en mai, en juin, plein de

0: Ce film de Pier Paolo Pasolini met en scène l'arrivée d'un mystérieux étranger dans une famille bourgeoise qui va tour à tour séduire chacun de ses membres et bouleverser profondément leur existence. À travers cette histoire un peu troublante, le réalisateur questionne le désir, la spiritualité et les fondements de la société. C'est un classique du cinéma pour sa dimension provocatrice et symbolique qui a marqué l'histoire par sa liberté de ton et son audace pour l'époque. Et c'est donc à découvrir ou à redécouvrir à 18h demain au Ciné-Ilep, puis à 20h ce sera Histoire Parallèle, voilà.
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0: 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Il est midi.
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2: Merci de rester avec nous à l'écoute de RFI. Il est midi à Paris, 10h en temps universel. Et pour le journal, on vous retrouve tout de suite, Gilles Moreau, bonjour.
3: Bonjour Caroline, bonjour à tous. Dans l'actualité, l'ouverture de l'Assemblée annuelle de l'OMS, l'Organisation mondiale de la santé. Officiellement, les résurgences d'antivirus et d'Ebola ne sont pas à l'ordre du jour, mais elles devraient s'inviter dans les discussions. Autre réunion, le G7 Finance se retrouve à Paris. À l'heure du recul du multilatéralisme, il tente de rapprocher les positions face aux conséquences de la guerre au Moyen-Orient. En France, le coup d'envoi à Marseille du procès de Félix Binghi, considéré comme l'un des narcotrafiquants les plus dangereux, à suivre dans un instant. Nous irons aussi à Cannes, où en marge du festival, la polémique bat son plein sur la place de Vincent Bolloré dans le cinéma français. Le ministre français de la Justice, Gérald Darmanin, se rend aujourd'hui à Alger sur fond de réchauffement diplomatique. Il entend faire avancer la coopération judiciaire, également évoquer le sort de Christophe Glaize, le journaliste français emprisonné en Algérie. Le même Gérald Darmanin s'était alors félicité de la remise de l'un des plus gros narcotrafiquants français. Félix Binghi a été extradé du Maroc en janvier 2025, considéré comme l'un des narcotrafiquants français les plus dangereux. Il est jugé à partir d'aujourd'hui à Marseille. Les enquêteurs le soupçonnent d'être aux commandes du clan Yoda avec la DZ Mafia. C'est l'un des plus importants groupes criminels de la cité phocéenne. Baptiste Coulon.
4: C'est la première fois qu'il se retrouve face au juge depuis son retour forcé en France. Arrêté au Maroc en 2024, extradé l'année suivante, Félix Binghi était depuis en détention provisoire. Le Maroc, c'était sa base arrière, celle d'où il gérait ses affaires marseillaises, notamment les importations de cannabis et de cocaïne. C'est d'ailleurs pour trafic de stupéfiants, blanchiment d'argent et association de malfaiteurs qu'il va devoir s'expliquer. Pour le ministère public, Félix Binghi est bien le chef incontestable du clan Yoda, ou plutôt de ce qu'il en reste, car le groupe est affaibli depuis la guerre sanglante qui l'a opposé à la DZ Mafia en 2023. 49 morts cette année-là, des meurtres ultra-violents commis par des tueurs à gages recrutés par les deux groupes criminels. Félix Binghi lui-même échappe à une tentative d'assassinat en Espagne fomentée par les petites mains de la DZ et ferait aujourd'hui encore l'objet de menaces. Raison pour laquelle un important dispositif de sécurité sera déployé autour du tribunal de Marseille jusqu'à la fin du procès le 5 juin prochain.
3: Baptiste Coulon du Service France. 19 autres prévenus soupçonnés d'appartenir au clan Yoda sont jugés à partir d'aujourd'hui à Marseille aux côtés de Félix Binghi. C'est son rendez-vous annuel à Genève, en Suisse. L'OMS, l'Organisation mondiale de la santé, ouvre ce lundi son assemblée, la 79e assemblée. Elle se tient jusqu'à samedi. Officiellement, elle ne figure pas à l'ordre du jour, mais les résurgences d'antivirus et d'Ebola devraient toutefois s'inviter dans les discussions à Genève. L'OMS a déclenché une alerte sanitaire internationale face au retour d'Ebola en République démocratique du Congo. À ce jour, environ 354 cas suspects pour 91 décès selon le ministère congolais de la Santé. Le ministre Samuel Roger Kamba s'est rendu hier à Bunia, chef-lieu de l'Ituri où ce retour d'Ebola est apparu face au virus. La riposte est en cours. On écoute le ministre des propos recueillis par Pascal Moulégua.
5: Nous avons déjà déployé la riposte et là aujourd'hui nous sommes venus pour compléter ce déploiement de la riposte avec notamment de ressources matérielles mais aussi des ressources humaines du centre d'opération d'urgence de santé publique. Les sites sont déjà choisis, Rampara et puis à Mongualou et puis ici à Bunia, les sites sont déjà choisis et ce matin nous on a amené justement toutes les tentes pour monter les centres de traitement. On sait que les hôpitaux sont déjà sous tension mais on se prépare avoir des centres de traitement sur les trois sites pour pouvoir élargir nos capacités. Plus tôt, plus vite on va prendre le malade en charge, plus vite on va le soigner, mais plus vite on va arrêter la propagation du virus. Le traitement est gratuit. Je vous informe aussi que, au total, nous sommes autour de 350 cas suspects. Mais hospitalisés, on en a 59. Pour l'instant, on continue à fonctionner normalement. Nos équipes qui vont se réunir aujourd'hui vont décider de la stratégie en fonction de l'évaluation de la cartographie des risques.
3: Le ministre congolais de la Santé, Samuel Roger Kamba, avec Pascal Moulégua. un mois du sommet d'Évian, les ministres des Finances du G7 ont ouvert ce matin à Paris une réunion de deux jours avec au menu des discussions le rapprochement des positions face aux répercussions du conflit au Moyen-Orient, mais aussi comment réduire la dépendance aux minerais critiques chinois. Le ministre français de l'économie et des Finances, Roland Lescure, veut croire, je le cite, que le multilatéralisme c'est utile et que ça fonctionne. L'Iran fait savoir qu'il a répondu à une nouvelle proposition américaine visant à sortir de l'impasse diplomatique et à mettre fin à la guerre. Nos préoccupations ont été transmises à la partie américaine, a fait savoir ce matin le porte-parole du ministère des Affaires étrangères à Téhéran. Côté américain, Donald Trump a proféré de nouvelles menaces d'anéantissement de l'Iran. Il n'en restera rien si ce pays n'arrive pas rapidement à un accord avec nous, a prévenu le chef de la Maison Blanche. Un secteur est particulièrement exposé à la fermeture du détroit d'Ormuz, c'est celui des bâtiments et travaux publics. L'envolée des prix du pétrole et donc des dérivés a un impact considérable sur les chantiers. Les routes, les tunnels et autres parkings sont très exposés. L'enjeu est majeur quand on sait que le secteur représente environ 10% du PIB européen. Clotilde Hazard.
6: Verra-t-on des chantiers à l'arrêt dans les mois à venir? La question se pose car les prix des matériaux flambent en Europe, plus 30 à 100% d'augmentation, voire 120% même pour l'asphalte en République tchèque. Pour le moment, pas de projet suspendu, mais l'incertitude sur les prix pèse sur le secteur. Domenico Campogrande est directeur général de la Fédération européenne de la construction.
7: Beaucoup d'entrepreneurs, s'ils n'ont pas la certitude de pouvoir revoir leur prix à un certain moment, préfèrent attendre et ne pas signer de contrat. Donc on est vraiment dans une phase où les entrepreneurs préfèrent ne pas prendre ce type de risque. Au plus, évidemment, la crise va durer, au plus cela va se sentir jusqu'à un ralentissement très fort de l'activité de construction parce que les entrepreneurs n'auront pas la possibilité de prendre sur leurs épaules ces risques coûts.
6: Dans certains pays, les marchés publics prévoient des clauses qui permettent d'ajuster automatiquement les prix en fonction du coût des matériaux. Les acteurs du secteur souhaitent que ce mécanisme soit appliqué plus largement, y compris dans le privé, faute de quoi les entreprises les plus fragiles pourraient faire faillite si la crise ne se résout pas rapidement.
3: C'était Clotilde Hazard du service économie. L'Ukraine fait état d'un mort et d'une trentaine de blessés après de nouvelles attaques russes lancées dans la nuit, des frappes aériennes et des tirs d'artillerie contre des villes comme Odessa dans le sud et Dnipro dans le sud-est. Dans la région de Zaporijja, également dans le sud-est de l'Ukraine, 3 personnes ont été blessées. Au total, et selon et de sources ukrainiennes, la Russie a lancé plus de 500 drones et une vingtaine de missiles sur l'Ukraine. En football, les dés sont jetés. On jouait hier soir la 34e et ultime journée de Ligue 1, le championnat de France. On savait que le Paris Saint-Germain conserverait son titre et que Lens finirait deuxième. Lui aussi qualifié directement en Ligue des Champions, Lille, malgré sa défaite contre Auxerre 2-0, Lille finit au classement 3e, alors que Marseille jouera la Ligue Europa et que Nice devra jouer les barrages pour garder sa place dans l'élite. À Cannes, ce n'est pas un film qui fait l'événement ce lundi au Festival de cinéma, mais une polémique qui pourrait bien s'intituler « Représailles ». Le patron de Canal+ a en effet décidé que son groupe, grand soutien du cinéma français, ne travaillerait plus avec quelques 600 professionnels. Il leur reproche d'avoir signé une tribune s'opposant à l'actionnaire du groupe, Vincent Bolloré. Sophie Torlotin est l'une de nos envoyées spéciales à Cannes.
8: Rendu public le jour de l'ouverture du festival, la tribune n'avait jusqu'à présent pas provoqué plus de réactions. Ce qui a ulcéré le directeur de Canal+, Maxime Saada, c'est la façon dont son groupe est accueilli lors des projections. Lorsque le logo apparaît à l'écran, il suscite au mieux un silence glacial, au pire des sifflets et huées, jusqu'à une projection samedi soir où des insultes visant Vincent Bolloré ont été proférées. Le lendemain, le patron de Canal+, annonçait ne plus vouloir travailler avec les rebelles, une façon d'établir une liste noire. Pourtant, le réalisateur Arthur Harari, l'un des 600 fondeurs, l'affirme.
9: C'était pas une attaque contre Canal+. Heureusement que Canal+ est là. C'est un des piliers du cinéma français et de l'exception culturelle française. Ce qui m'a poussé à signer cette tribune, c'est la présence de plus en plus, à mes yeux, dangereuse de Bolloré et de l'Empire Bolloré, qui veut porter l'extrême droite au pouvoir. Canal+, c'est pas un instrument, pour l'instant, actif de cette dangerosité, mais Canal+ lui appartient et il veut posséder UGC. L'État français, qui a toujours été un État régulateur, devrait intervenir pour limiter la concentration des pouvoirs, notamment en termes de médias.
8: Le collectif Zappons Bolloré estime, lui, que ces menaces de représailles confirment leur crainte d'une perte d'indépendance de Canal+. Sophie Torlotin, Julien Boileau, Cannes, RFI.
3: Un tout dernier mot du navire de croisière Ondius, théâtre d'une épidémie d'antavirus. Ce navire néerlandais de retour, arrivé ce matin dans le port de Rotterdam où il sera minutieusement désinfecté. Voilà, c'est la fin du journal. L'information sur RFI revient à 13h. Tout de suite, 8 milliards de voisins avec vous, Emmanuel Bastide. Bonjour. Bonjour.
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10: La mairie de Île-Dieu s'est engagée avec la direction des affaires culturelles dans un contrat local d'éducation artistique et culturelle CLÉA. Le collectif Turbulente a été retenu. Joséphine, Léa, Marin sont présents sur Île-Dieu pour ce projet intitulé « Sage comme des images ».
11: L'idée, c'était de découvrir la photographie et un peu le film et l'édition aussi, à travers un projet où on s'intéressait à qu'est-ce que c'est qu'être un enfant en 2026, et donc de créer une sorte de manifeste visuel de l'enfance en découvrant donc à la fois différentes techniques, façons de faire des photographies et aussi en découvrant l'histoire du médium.
12: On a travaillé en photo numérique avec des appareils réflexes pour faire des portraits et des autoportraits en janvier. On leur a confié des appareils photo jetables argentiques pour que les élèves prennent des photos des lieux qui les représentent. On a travaillé aussi avec la lumière, les techniques du cyanotype et du sténopé. C'est comme une sorte de boîte noire, enfin un peu comme une chambre noire. Nous, on a pris des boîtes de conserve dans lesquelles on a fait un trou, puis un autre petit trou qui fond comme une sorte d'obturateur en fait. Et on a glissé du papier photo à l'intérieur, dans un laboratoire noir. On a mis un couvercle et on a pris des photos dehors avec... cet appareil, un peu de briquet de broc, avec des poses plus ou moins longues. Et ensuite, on a développé les papiers photos dans un laboratoire, improvisé dans les collèges, avec différentes chimies.
13: On a fait des ateliers d'écriture. On leur a demandé de ramener des images pour qu'ils se basent sur celles-ci pour raconter un petit peu leur rapport à l'image imprimée. À partir de ça, on a fait des papiers peints dans lesquels ils devaient identifier des motifs qui leur ressemblaient. On a également fait avec les Trainbots des fanzines, du coup des fan magazines sur un sujet qui leur tenait à cœur. On a eu un fanzine sur la défense des rhinocéros, un fanzine sur les filles et le sport, un fanzine sur la pollution des eaux marines.
11: Une limace imaginaire qui s'appelle Gérard qui nous avait fait faire une sorte de visite de l'île. On est vraiment parti de ce qu'il voulait faire. Nous, on arrive avec nos outils, mais après l'idée c'est de savoir ce qu'ils ont envie de faire, les idées qu'ils ont envie de développer, et là sur les fanzines de quoi ils voulaient parler, donc c'est eux qui ont proposé les idées à chaque fois.
10: Projet vidéo également ?
12: Alors oui, projet vidéo avec un petit caméscope, projet plutôt de making of on va dire, où l'idée c'était de retracer un peu les grandes étapes du projet avec les ateliers, qui a été filmé donc par nous les intervenants intervenantes et aussi par les élèves.
10: Ces fanzines, est-ce qu'ils sont disponibles quelque part sur Île-Dieu ?
13: Lorsqu'on avait réalisé ces fanzines, ils avaient été distribués au cinéma, à l'office de tourisme, à la pharmacie et dans un ou deux bars de Lille à l'époque, en mars. Je ne sais pas s'il reste des exemplaires là-bas, en tout cas il y en a des disponibles à la médiathèque.
10: Vous avez travaillé avec quel public sur l'Île-Dieu ?
12: 5 groupes en tout. On a travaillé aussi donc avec une classe de 6e de l'ensemble scolaire Notre-Dame-du-Port, les CE2 de Notre-Dame-du-Port, les CE2 de l'école du Ponant, une classe de 6e divisée en 2 groupes du collège des Sicardières, et 2 fois au Trenbot en février, pendant les vacances de février, et en avril, pendant le premier jour des vacances d'avril, et avec les résidents aussi de l'EHPAD Les Chênes Verts.
11: Avec le public des EHPAD, l'intérêt c'était de réfléchir à qu'est-ce que c'était d'être enfant avant, et donc on a, au départ on est venu en fait les interroger avec les sixièmes des deux écoles, autour de quelle était leur enfance, mais quel était aussi leur rapport à la photographie. Donc on avait écrit en amont des entretiens, on les a enregistrés, on a aussi pris les personnes âgées des EHPAD en photo, on a fait des portraits, et on a regardé des images qu'ils nous avaient ramenées, donc des photographies qui dataient de leur enfance à eux.
10: Ce travail avec ce public des EHPAD, est-ce qu'il sera disponible bientôt sur Île-Dieu ?
11: L'exposition donc, qui va présenter tous les projets, toutes les formes réalisées avec les élèves et avec les enfants du Cléa, ça va avoir lieu l'ouverture le mercredi 20 au pôle culturel du Petit Chiron. Ça sera l'ouverture de l'exposition et il y aura l'inauguration le lendemain avec les élèves le jeudi à 11h. Le soir à 18h, il y aura une projection du film au cinéma. Du film du making of, et donc dans cette exposition on pourra découvrir toutes les étapes du projet, à la fois les photographies numériques qu'on a fait en classe, mais aussi les photographies argentiques, les cyanotypes, les sténopées. On réexpliquera aussi toutes ces techniques qu'on a utilisées, et on pourra aussi lire les entretiens réalisés avec les résidents de l'EHPAD, découvrir les portraits, découvrir aussi le livre qu'on a fait, parce que du coup on a travaillé sur un livre qui regroupe toutes ces images faites avec, enfin une partie des images faites avec les élèves, mélangées aussi avec des images d'archives de l'Île-Dieu, notamment des photos de Michel Neveu de Rotry qui a photographié l'île au début du siècle.
10: Est-ce que ce livre sera également disponible sur l'Île-Dieu ?
12: Alors, il sera disponible à la médiathèque aussi, en accès libre, comme les fanzines, sauf que consultable sur place et on ne pourra pas l'acheter.
10: Plus d'informations sur ce collectif d'artistes, collectif Turbulente avec un S.com.
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1: Une nouvelle semaine qui commence en ce lundi 18 mai. Une semaine complète, hein, cette fois-ci, la seule du mois de mai d'ailleurs, puisque lundi prochain ce sera encore férié. Eh bien, en tout cas, il y a pas mal de choses à faire sur l'Île-d'Yeu en ce moment. Dans l'agenda, on commence avec du cinéma pour aujourd'hui. À 18h, on retrouve Histoire parallèle, un drame français avec Isabelle Huppert, Virginie Efira, Vincent Cassel et aussi Pierre Ninet. C'est l'histoire de Sylvie, elle espionne ses voisins d'en face pour avoir de l'inspiration pour son nouveau roman qu'elle est en train d'écrire. Elle va embaucher pour l'aider dans son quotidien quelqu'un donc qui, sans savoir, va bouleverser sa vie et son travail. Et la fiction qu'elle avait imaginée va dépasser la réalité. C'est à découvrir donc aujourd'hui à 18h. À 21h ce soir, toujours au ciné, il est La Vénus électrique, la dernière comédie de Pierre Salvadori où Pio Marmaille incarne dans les années 20 un peintre en quête d'inspiration. Il est en deuil, voilà, ça va pas bien, il peint plus depuis plusieurs semaines. Sa vie va être bouleversée par une jeune femme qui se fait passer pour une médium incarnée par Anaïs de Moustier. Elle va lui redonner l'envie de peindre au grand bonheur de son galériste joué par Gilles Lelouch qui lui n'avait plus rien à exposer jusqu'à aujourd'hui. Alors il va tout faire pour que cette relation entre le peintre et la fausse voyante continue et grandisse pour avoir tout plein de tableaux à exposer puis à vendre surtout. Hein. Il y a plein de mensonges, de quiproquos, de situations inattendues et puis de décors, de costumes également puisque ça se passe dans les années 20. C'est à découvrir à 21h ce soir, La Vénus électrique. Demain, mardi, l'archéologie est à l'honneur en 2026 avec des conférences à l'auditorium du pôle culturel qui s'appelle Les Mardis de l'archéologie. Alors c'est le troisième rendez-vous demain et ça va parler des principes de la taille du silex avec Fabrice Brutus qui est archéologue à l'Institut National de Recherche Archéologique et Préventive. Et il vous présentera voilà, tous les principes de la taille du silex. C'est à 18h demain donc et c'est gratuit à l'auditorium du pôle culturel. Puis il va y en avoir d'autres encore en mai, en juin, plein de conférences comme ça sur l'archéologie en plus des sorties et des animations archéologiques par le service patrimoine. Direction le cinéma, on retourne avec du ciné-club avec l'association Oya Film à 18h. Demain, ce sera le film Théorème en version originale, sorti en 1968. Ce film de Pier Paolo Pasolini met en scène l'arrivée d'un mystérieux étranger dans une famille bourgeoise qui va tour à tour séduire chacun de ses membres et bouleverser profondément leur existence. À travers cette histoire un peu troublante, le réalisateur questionne le désir, la spiritualité et les fondements de la société. C'est un classique hein, du cinéma pour sa dimension provocatrice et symbolique qui a marqué l'histoire par sa liberté de ton et son audace pour l'époque. Et c'est donc à découvrir ou à redécouvrir hein, à 18h demain au ciné. Il est puis à 20h, ce sera Histoire parallèle. Voilà.
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Il est 14h. 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
2: À tous, à l'écoute d'RFI en direct de Paris, il est 18h.
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2: Lundi 18 mai, ravi de vous retrouver pour une nouvelle semaine du journal en français facile. Voici les titres de cette édition. Il faut faire vite, le mot d'ordre des autorités en RDC. Vite pour lutter contre l'épidémie d'Ebola. Le virus de cette maladie mortelle se propage à une vitesse rapide. Déjà 91 morts. Le point sur la situation avec notre correspondante qui nous attend à Kinshasa. Le ministre français Gérald Darmanin est à Alger. Il vient d'annoncer la reprise de la coopération judiciaire entre les deux pays, la France et l'Algérie. Dans l'actualité française, en finir avec les violences sur les élèves à l'école. Le nouveau maire de Paris lance une réflexion ouverte à tous. On en parle avec notre journaliste Baptiste Coulon. Et puis enfin, une star pas comme les autres au Festival de Cannes. Un petit chien, un chihuahua à de très nombreux admirateurs et admiratrices, nous racontera Léa Boutin-Rivière à la fin de cette édition. La RDC face à Ebola, la République démocratique du Congo fait donc face au retour du virus Ebola. Cette maladie souvent mortelle sévit, fait des ravages principalement en ce moment dans la province de l'Est Ituri, à Bunia, la capitale provinciale, mais aussi dans la zone minière de Mongoualou à 90 km environ plus au nord. Des cas ont aussi été détectés au nord Kivu et dans le pays voisin, l'Ouganda. Selon les chiffres du ministère de la Santé, 91 décès probables, 350 cas suspects. Paulina Zidi, bonjour.
5: Bonjour.
2: À Kinshasa pour RFI, Paulina, sur le terrain, la riposte s'organise et il faut aller vite.
5: Oui, la réponse actuellement se décline sur deux axes. D'abord, il faut détecter les cas, les confirmer et les tracer. Le but, c'est de remonter les chaînes de contamination pour limiter la propagation du virus. Et c'est un travail colossal. Chaque jour, il y a des nouvelles alertes sur lesquelles il faut enquêter. L'objectif, c'est d'avoir une cartographie, si l'on peut dire, de cette épidémie pour établir des zones de contrôle prioritaires, des limitations de flux et savoir où installer le deuxième axe de la réponse.
2: Ce deuxième axe, Paulina, c'est toute l'infrastructure, tous les moyens qu'il faut déployer pour prendre en compte cette épidémie.
5: Par exemple, il faut importer dans les zones touchées des laboratoires mobiles pour dépister au plus vite les cas positifs. Il faut aussi monter des centres de traitement Ebola. Pour l'instant, il n'y en a pas à Bunia ni à Mongoualou, épicentre de cette flambée. En général, il faut entre 10 à 15 jours pour mettre en place une telle structure. Selon le ministre de la Santé, 3 centres devraient être rapidement opérationnels en Ituri. Beaucoup de matériel est déjà en cours d'achat. Cheminement vers Bunia, du matériel de protection qui fait défaut aux équipes médicales actuellement, des intrants pour soigner les symptômes d'Ebola. C'est actuellement le seul traitement, si l'on peut dire, à la disposition du corps médical.
2: Paulina Zidi en direct de Kinshasa pour RFI. Au Kenya, la colère gronde face à l'augmentation des prix de l'essence. Une hausse des prix à la pompe due à la guerre en Iran. Aujourd'hui, grève nationale des transports publics, des manifestations à Nairobi, Mombasa. Certaines d'entre elles ont dégénéré. On apprend à l'instant qu'il y a 4 morts et plus de 30 blessés lors de ces manifestations contre la hausse des prix du carburant. Il est arrivé à Nuuk, capitale du Groenland. Et le moins que l'on puisse dire, c'est qu'il n'est pas le bienvenu. Jeff Landry, l'émissaire, l'envoyé spécial de Donald Trump au Groenland, s'est invité sur le territoire autonome aujourd'hui. Il y a quelques mois, Donald Trump, on s'en souvient, avait déclenché une crise avec le Groenland et le Danemark en annonçant vouloir prendre le contrôle de ce territoire. Il ne faut pas attendre grand-chose de la visite de Jeff Landry, explique Mikko Blujon-Mera. Il est chercheur à l'Université du Québec.
3: On ne sait pas trop ce qui peut en ressortir pour deux raisons. D'une part, parce qu'on a vu qu'il n'a eu aucun honneur et il n'a pas été invité par les autorités groenlandaises, donc qui sont mises devant le fait accompli. Ça, c'est le premier élément. Et le deuxième élément, c'est qu'en fait, il arrive un petit peu les mains vides. C'est-à-dire qu'il n'a pas d'annonce à faire. Il n'a pas non plus de budget à proposer, pas d'investissement particulier. Il a simplement dit à son arrivée sur le territoire à la presse danoise et groenlandaise qu'il était là pour écouter, pour découvrir le territoire.
2: Le représentant de Donald Trump a depuis été reçu par le Premier ministre groenlandais. Jens Frederik Nielsen se dit satisfait de cette rencontre tout en rappelant « Nous avons clairement dit que le peuple groenlandais n'était pas à vendre ».
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2: 18h05 à Paris, venons-en aux relations entre la France et l'Algérie. Une nouvelle étape entre les deux pays. Le ministre français de la Justice, Gérald Darmanin, s'est entretenu aujourd'hui à Alger avec son homologue Lofti Boudjema. Et à l'issue de cette rencontre, les deux hommes ont acté, après deux années d'interruption totale, la reprise concrète des coopérations judiciaires entre les deux pays. L'actualité en France, c'était une promesse du maire de Paris pour en finir avec les cas de violences sexuelles qui se multiplient dans le périscolaire. Le périscolaire, c'est ce temps passé par l'enfant à l'école, mais en dehors des heures de classe. Pour répondre à ce scandale qui touche des dizaines d'écoles parisiennes, Emmanuel Grégoire lance ce soir une convention citoyenne, une réflexion commune sur le sujet. Baptiste Coulon, bonsoir.
6: Bonsoir.
2: Pendant un mois, plusieurs parents d'élèves vont travailler sur le sujet.
6: Oui, 80 parents d'élèves vont être choisis au hasard ce soir pour former cette convention citoyenne. Et pendant un mois, ils vont interroger des experts, visiter des écoles et faire des propositions à la ville de Paris pour améliorer la situation. Parmi les sujets évoqués, il y aura le rythme scolaire. Faut-il passer d'une semaine de 4 jours et demi, comme c'est le cas aujourd'hui, à une semaine de 4 jours seulement dans les écoles parisiennes ? Plusieurs parents d'élèves sont d'accord avec cette idée, car cela permettrait de regrouper le temps périscolaire sur une seule journée, celle du mercredi. Anne est membre du collectif SOS Périscolaire.
7: Le fait d'avoir une journée complète le mercredi permet de recruter des animateurs qui sont là toute la journée, qui sont probablement mieux formés parce qu'ils n'ont pas des horaires hachés, comme c'est le cas aujourd'hui. Ça peut créer déjà une professionnalisation.
6: Professionnaliser, mieux former les animateurs périscolaires, c'est une demande des parents d'élèves pour lutter contre les violences sexuelles. Cette convention citoyenne est donc une bonne chose, mais Anne, comme d'autres parents, veut aussi et surtout des mesures urgentes pour protéger les enfants.
7: En priorité, l'accès aux identités des animateurs, donc via des trombinoscopes, avec des photos qui permettent d'identifier quand il y a un problème les animateurs. Aujourd'hui, il y a des parents qui sont obligés de porter plainte contre X parce qu'ils n'arrivent même pas à savoir quel animateur était là à quel moment, et puis un recrutement massif.
6: Et pour connaître les conclusions de cette convention citoyenne, eh bien il faudra attendre le 22 juin prochain.
2: Baptiste Coulon, refermons ce journal à Cannes. Cannes, son festival, son tapis rouge, ses paillettes, son cinéma, mais aussi ces plages. À l'occasion du festival, la ville de Cannes a décidé d'inaugurer aujourd'hui une plage Brigitte Bardot, hommage à l'actrice et militante de la cause animale. Cette plage est une fois n'est pas coutume autorisée aux chiens. Il faut dire que sur la Croisette et à Cannes, les toutous, chiens et autres kleps sont nombreux et certains ont même acquis le statut de star, comme un certain chihuahua que notre envoyé spécial Léa Boutin-Rivière a rencontré.
8: Sur la Croisette, difficile de louper Savannah, un chihuahua d'1,6 kg, arborant un petit chapeau rose et un bandana de la même couleur.
9: Ah si, c'est bien mon cœur.
8: Quand Savannah est là, sa meilleure amie humaine, Cécile, n'est jamais très loin.
9: J'aime pas trop le mot propriétaire ou maître, on est vraiment un binôme, c'est un membre de notre famille.
8: Depuis plusieurs années, le duo assiste à de nombreuses montées des marches.
9: Le festival, elle connaît parce qu'elle est presque née dedans.
8: Au point d'acquérir une certaine notoriété.
9: Par exemple, Monsieur Lafitte, il a remonté la rangée de spectateurs et il a dit « Et le chien, il est où ?» Monsieur Lelouch aussi, ce matin, qui m'a dit « Mais oui, je la connais. »
8: Laurent Lafitte, Gilles Lelouch, mais aussi Robert Pattinson ou Angelina Jolie, la petite Savannah a côtoyé les plus grands et a même appris le vocabulaire du tapis rouge.
9: Elle connaît le mot « photo ». Je la préviens. On va faire une photo, tu vas avoir une gratouille et tu auras ta récompense. Et si j'oublie de lui donner, elle me regarde jusqu'à ce qu'elle l'ait. Donc en fait, pendant le festival, elle prend quelques kilos.
8: En plus du tapis rouge, Savannah n'hésite pas à donner de la voix pour ses droits. Elle est ambassadrice de l'association fondée par son binôme Culture de Ouf. Première victoire, l'inauguration aujourd'hui de la plage Brigitte Bardot. Un petit pas pour l'homme, un grand pas pour le canidé. Julien Boileau, Léa Boutin-Rivière, Cannes, RFI.
2: Ainsi se referme ce journal que vous pouvez retrouver à tout moment pour le lire et l'écouter sur notre site internet.
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2: Bonjour, bonjour et bienvenue dans cette nouvelle chronique culture de la Pokitech. Aujourd'hui, je vais vous parler du film Conclave. Donc, c'est un thriller américain, anglais et allemand qui a été réalisé par Edward Berger, scénarisé par Peter Strogan, produit par Danny Cohen et Tessa Ross et distribué par SND. Il dure 2 heures et il est sorti au cinéma en France le 4 décembre 2024. Côté casting, on retrouve notamment Ralph Fiennes dans le rôle de Lawrence, Stanley Tucci dans le rôle de Bellini, John Lithgow dans le rôle de Tremblay, Isabella Rossellini dans le rôle de Sœur Agnès et Sergio Castellitto dans le rôle de Tedesco. Donc le résumé de ce film, après la mort du pape, le cardinal Lawrence, réticent, est chargé de superviser le groupe de cardinaux du monde entier, chargé de sélectionner un nouveau chef pour l'Église. Mais alors que les machinations politiques au sein du Vatican s'intensifient, il se rend compte que le défunt leur avait caché un secret qu'il doit découvrir avant qu'un nouveau pape ne soit choisi. Concernant mon avis, je n'avais pas eu l'occasion d'aller voir ce film à sa sortie au cinéma alors qu'il me faisait de l'œil. J'ai donc profité de sa récente sortie sur Netflix pour enfin le découvrir. Moi qui adore tout particulièrement les histoires de complot, peu importe le cadre, royauté, religion, groupe d'inconnus ou même d'amis, je me frottais les mains à l'avance à l'idée de me retrouver dans un environnement à la Borgia, transposé à notre époque actuelle. Alors oui, niveau rythme, c'est très lent. On n'est clairement pas sur un film avec de l'action, mais plus sur de l'enquête, et même de la politique, puisque chaque candidat au poste de pape doit tout faire pour récupérer des votes, tout en devenant la cible de possibles révélations de vils secrets. J'ai beaucoup aimé tout cet aspect, surtout que les acteurs sont très bons dans leur rôle, Ralph Fiennes tout particulièrement, puisqu'il arrive à parfaitement nous faire ressentir tout son désespoir, sa fatigue et le poids qui pèse sur ses épaules. Je dois toutefois avouer que la fin ne m'a pas vraiment surprise, parce que j'avais déjà de gros doutes sur comment le tout allait se dérouler, mais ça n'en reste pas moins un film devant lequel j'ai passé un bon moment. Je lui accorde donc la note de 3,5 sur 5. Voilà, donc je rappelle que le film Conclave, qui a été réalisé par Edward Berger et scénarisé par Peter Strogan, est paru en France le 4 décembre 2024 et il est disponible actuellement sur Netflix. C'est tout pour la chronique d'aujourd'hui, j'espère qu'elle vous aura plu. Je vous donne rendez-vous dès demain pour une nouvelle émission de la Pokitech. Sur ce, bye bye!
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0: Lundi 18 mai, bonsoir à tous, bienvenue dans la session soirée de l'info sur RFI, c'est parti. Pour 3 heures d'actualité au programme dans 10 minutes, le grand reportage qui évoquera le drame des enfants de la Creuse. Plus de 2000 mineurs enlevés à leurs parents sur l'île de la Réunion il y a plusieurs décennies. La raison, eh bien, il faut peupler les régions rurales françaises. Nous sommes allés à la rencontre de ces enfants devenus évidemment adultes. Ce sera un grand reportage de Lola Fourny. Juste après le débat du jour, on va parler santé avec deux maladies qui font beaucoup parler d'elles. Actuellement, l'antivirus, évidemment, alors que le navire où l'épidémie s'est déclarée a achevé ce matin à Rotterdam son périple. Et puis Ebola, l'Organisation mondiale de la santé lance une alerte sanitaire internationale concernant Ebola, alors que la maladie est de retour en RDC. Les leçons du Covid ont-elles été tirées? C'est la question que nous poserons. Depuis la pandémie internationale, les autorités savent-elles mieux gérer les situations actuelles? Réponse à suivre dans 30 minutes. Dans une heure, le grand journal du soir et le dossier qui sera consacré au procès du chef présumé du gang Yoda qui s'est ouvert aujourd'hui à Marseille. 18h30, TU Afrique Soir, première édition de ce lundi. 19h10, temps universel. Dans 2h10, ce sera le grand entretien du soir avec l'historien indien Zanjay Subramaniam, une voix du sud global, mais une voix qui est peu entendue actuellement dans les bouleversements géopolitiques que l'on observe. Il sera avec Frédéric Genot. Et puis l'accent d'Europe, ça c'est le dernier rendez-vous de cette session soirée de l'info sur RFI qui parlera lutte contre l'immigration illégale avec la construction d'un terminal à l'aéroport de Munich en Allemagne qui fait polémique. Ce sera à 19h40, temps universel. Voilà pour le programme. Pour l'heure 17h02 TU. Bonsoir Adrien Delgrange.
3: Bonsoir à toutes et à tous.
0: À la une de votre journal. Réformer courageusement l'Organisation mondiale de la santé.
3: Oui, c'est l'appel lancé aujourd'hui par le président du Ghana. Appel lancé par John Dramani Mahama en ouverture à Genève de l'Assemblée mondiale de la santé. Alors que les crises sécuritaires, humanitaires et donc sanitaires se multiplient à travers la planète et alors que le monde surveille, vous en parliez, les récentes apparitions de contamination à l'antivirus ou encore l'épidémie de virus Ebola, l'OMS fait face depuis maintenant un an à une baisse de son budget, moins 21%, soit 1 milliard de dollars en moins. À la tribune aujourd'hui, John Dramani Mahama rappelle l'impact du retrait de l'aide américaine pour la santé mondiale.
4: On nous annonce que d'ici 2030, 9 millions de décès évitables pourraient survenir en raison de ces changements. Ces statistiques alarmantes sont connues et nous ne sommes pas là pour les déplorer ou nous lamenter. Nous sommes là pour décider si l'architecture que nous supervisons est toujours adaptée. Je viens d'un continent qui a trop souvent été le sujet de la politique de santé mondiale, plutôt que son auteur. Un continent qui produit moins de 1% de ses vaccins, tout en supportant 25% de la charge mondiale de morbidité, n'est pas souverain, il est vulnérable. Chers collègues, l'ancien ordre sanitaire mondial, bâti au lendemain d'un autre siècle, vacille. Mais un nouvel ordre est en train d'émerger. Et cet ordre sera défini par le partenariat, non par le paternalisme. Les réformes dont nous discutons aujourd'hui sont destinées aux générations que nous ne connaîtrons peut-être jamais. Que notre sérieux d'aujourd'hui soit l'ombre où elles trouveront refuge demain.
3: Le président ghanéen aujourd'hui à Genève, l'actualité en mer Méditerranée, au large de Chypre, une nouvelle flottille pour Gaza a été interceptée aujourd'hui par l'armée israélienne. Cela représente une cinquantaine de bateaux, des petits navires partis de Turquie la semaine dernière. Pour le moment, selon un bilan qui pourrait encore évoluer, 41 personnes ont été arrêtées. Parmi elles se trouvent 9 Français. Le premier ministre israélien, Benjamin Netanyahou, justifie cette interception en parlant de projets malveillants. Florence Esquia est-elle coordinatrice France de la Global Soumoud Flotilla. Elle est en contact avec les équipes en permanence et selon elle, l'arrestation qui a eu lieu aujourd'hui n'est pas comme les précédentes.
5: D'habitude, c'est la nuit. La nuit, les gens dorment et tout. Mais là, c'est en plein jour. Qu'est-ce que ça dit de ce sentiment de toute puissance de l'État d'Israël? Qu'est-ce que ça dit? On a des captations de vidéos qui émanent des navigants et qui nous montrent que ces soldats hyper armés viennent intercepter des navires de personnes qui sont des humanitaires. Mais ce qu'on fait, c'est complètement légal. On est dans le droit fil du droit international. On va briser un blocus déclaré illégal par le droit international. On prend les eaux internationales. On n'est pas dans les eaux d'Israël. La France doit protéger ses concitoyens qui sont engagés dans une action légale. Nous, on fait tout ça pour visibiliser ce qui se passe à Gaza, briser le blocus, dénoncer le génocide et faire en sorte que les Palestiniens puissent exercer leur droit à l'autodétermination.
3: Propos recueillis par Alice Froussard. Le président libanais promet de faire l'impossible pour arrêter la guerre en Israël. Israël qui poursuit ses frappes, faisant plus de 3000 morts depuis mars dernier, malgré une trêve et de nouvelles négociations bilatérales en vue. Il est de mon devoir et de ma responsabilité de faire l'impossible pour arrêter cette guerre, dit le président libanais. Il a rappelé aussi que les négociations entre le Liban et Israël qui se tiennent à Washington ont notamment pour objectif un retrait des forces israéliennes du sud du Liban et un retour des déplacés. C'est une autre conséquence du conflit au Moyen-Orient. Les marchés financiers sont dans le rouge en l'absence de progrès dans les discussions entre Américains et Iraniens. L'Iran dit ce soir avoir répondu à une nouvelle proposition des États-Unis. Washington n'a pas encore réagi. En attendant, Anne Verdaguer, les investisseurs voient la possibilité du règlement du conflit s'éloigner.
6: Le signal d'alarme est venu du marché obligataire, ce marché qui régit le coût de la dette des États. Les taux d'intérêt sur 10 ans ont bondi du Japon aux États-Unis en passant par l'Europe. Pour Alexandre Baradez, analyste marché chez IG France, les investisseurs craignent notamment que la hausse des prix de l'énergie ne freine la croissance économique des États.
7: Le problème, c'est que plus les prix de l'énergie s'installent de manière durable, plus le risque que l'inflation en fait, pénètre dans tous les segments de l'activité économique, plus ce risque va s'accroître. C'est aussi la crainte de voir l'impact économique de cette crise au Moyen-Orient et de voir les États qui auront peut-être besoin de mettre un peu plus la main à la poche pour soutenir l'économie. Or, on sait très bien que les équilibres budgétaires ne sont pas là, notamment pour la France. C'est ça aussi que le marché craint, c'est de voir les États finalement subir un impact budgétaire supplémentaire. Mais globalement, ce qui stresse quand même le marché obligataire et qui fait que les taux se redressent, c'est quand même et avant tout les questions de pétrole avec l'impact potentiel sur l'inflation.
6: Les investisseurs anticipent aussi les hausses des taux d'intérêt des banques centrales pour contenir l'inflation, ce qui aura un impact direct sur le coût des emprunts des entreprises et des particuliers.
3: Au Kenya, des manifestations contre la hausse des prix du carburant. Nous avons appris que ces manifestations ont été émaillées de violence. On parle de 4 morts et plus de 30 blessés aujourd'hui. Le ministre n'a pas précisé où ces personnes avaient été tuées ou blessées. L'actualité en France, le président du CNC, le Centre National du Cinéma, Gaëtan Bruel, appelle au calme. Hier dimanche, le président de Canal+ a fait une annonce qui a eu l'effet d'une petite bombe à Cannes, où se tient en ce moment le Festival International du Cinéma. Maxime Saada annonce en effet ne plus vouloir travailler avec pas moins de 600 professionnels du cinéma. Dans cette tribune, artistes, acteurs, réalisateurs dénoncent l'emprise grandissante de l'extrême droite dans le cinéma par l'intermédiaire de Vincent Bolloré, actionnaire majoritaire de Canal+. Une séquence qui fait évidemment réagir la classe politique française. Victorien Villaume.
8: À l'extrême droite et à droite, plein soutien à Vincent Bolloré et plein feu contre la pétition. Il n'y a jamais eu d'ingérence de Canal dans le contenu des films, cingle le maire de Cannes et candidat à la présidentielle, David Lisnard.
9: Il suffit de voir les films projetés à Cannes pour comprendre qu'ils ne sont pas réellement d'extrême droite. Certains se donnent des postures faciles et je pense qu'ils auraient dû se taire.
8: Le sujet fait davantage débat dans le bloc central, là où le macroniste Sylvain Maillard estime que les artistes feraient bien d'arrêter de faire de la politique. Erwan Balanan du Modem, voilà des propos inquiétants de la part du numéro 1 de Canal+, Maxime Saadé.
10: Que chacun, et en particulier la sphère Bolloré, soit clair. Est-ce qu'elle laissera le droit de création et la liberté d'expression aux artistes et aux productions qui vont soutenir? C'est ça l'enjeu en fait.
8: À gauche, levée de bouclier. L'extrême droite n'a jamais aimé la liberté ni la création, dénonce le premier secrétaire du PS, Olivier Faure. Le député Alexis Corbière est sur la même ligne.
11: Dire que professionnellement, les gens seront blacklistés, ne pourront plus travailler dans ce qui finance la moitié de notre production nationale, c'est un interdit professionnel et je crois que ça devrait être illégal.
8: Soutien total à ceux qui résistent à la mainmise de l'extrême droite sur la culture, réagit de son côté l'insoumise Mathilde Panot.
3: Victorien Villaume, dans notre prochaine édition, nous parlerons des relations France-Algérie. Le ministre Darmanin dit avoir évoqué aujourd'hui avec le président algérien le travail à faire pour renouer la confiance entre les deux pays.
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8: La mairie de L'Île-Dieu s'est engagée avec la direction des affaires culturelles dans un contrat local d'éducation artistique et culturelle CLEA. Le collectif Turbulente a été retenu. Joséphine, Léa, Marin sont présents sur L'Île-Dieu pour ce projet intitulé « Sage comme des images ».
9: L'idée, c'était de découvrir la photographie et un peu le film et l'édition aussi, à travers un projet où on s'intéressait à qu'est-ce que c'est qu'être un enfant en 2026, et donc de créer une sorte de manifeste visuel de l'enfance en découvrant donc à la fois différentes techniques, façons de faire des photographies et aussi en découvrant l'histoire du médium.
10: On a travaillé en photo numérique avec des appareils réflexes pour faire des portraits et des autoportraits en janvier. On leur a confié des appareils photo jetables argentiques pour que les élèves prennent des photos des lieux qui les représentent. On a travaillé aussi avec la lumière, les techniques du cyanotype et du sténopé. C'est comme une sorte de boîte noire, enfin un peu comme une chambre noire. Nous, on a pris des boîtes de conserve dans lesquelles on a fait un trou, puis un autre petit trou qui fond comme une sorte d'obturateur en fait. Et on a glissé du papier photo à l'intérieur, dans un laboratoire noir. On a mis un couvercle et on a pris des photos dehors avec cet appareil un peu de briquet de broc. Avec des poses plus ou moins longues, et ensuite on a développé les papiers photos dans un laboratoire improvisé dans les collèges avec différentes chimies.
11: On a fait des ateliers d'écriture, on leur a demandé de ramener des images pour qu'ils se basent sur celles-ci pour raconter un petit peu leur rapport à l'image imprimée. À partir de ça, on a fait des papiers peints dans lesquels ils devaient identifier des motifs qui leur ressemblaient. On a également fait avec les Trainbots des fanzines, du coup des fan magazines sur un sujet qui leur tenait à cœur. On a eu un fanzine sur la défense des rhinocéros, un fanzine sur les filles et le sport, un fanzine sur la pollution des eaux marines,
12: une limace imaginaire qui s'appelle Gérard qui nous avait fait faire une sorte de visite de l'île. On est vraiment parti de ce qu'ils voulaient faire avec, du coup nous on arrive avec nos outils, mais après l'idée c'est de savoir ce qu'ils ont envie de faire, les idées qu'ils ont envie de développer, et là sur les fanzines de quoi ils voulaient parler, donc c'est eux qui ont proposé les idées à chaque fois.
8: Projet vidéo également ?
10: Alors oui, projet vidéo avec un petit caméscope, projet plutôt de making-of, on va dire, où l'idée c'était de retracer un peu les grandes étapes du projet avec les ateliers, qui a été filmé donc par nous, les intervenants intervenantes, et aussi par les élèves.
8: Ces fanzines, est-ce qu'ils sont disponibles quelque part sur L'Île-Dieu ?
11: Lorsqu'on avait réalisé ces fanzines, ils avaient été distribués au cinéma, à l'office de tourisme, à la pharmacie et dans un ou deux bars de Lille à l'époque, en mars. Je ne sais pas s'il reste des exemplaires là-bas, en tout cas il y en a des disponibles à la médiathèque.
8: Vous avez travaillé avec quel public sur l'Île-Dieu ?
10: 5 groupes en tout. On a travaillé aussi donc avec une classe de 6e de l'ensemble scolaire Notre-Dame-du-Port, les CE2 de Notre-Dame-du-Port, les CE2 de l'école du Ponon, une classe de 6e divisée en 2 groupes du collège des Sicardières, et 2 fois au Trenbot en février, pendant les vacances de février, et en avril, pendant le premier jour des vacances d'avril, et avec les résidents aussi de l'EHPAD Les Chênes Verts.
9: Avec le public des EHPAD, l'intérêt c'était de réfléchir à qu'est-ce que c'était d'être enfant avant, et donc on a, au départ on est venu en fait les interroger avec les 6e des 2 écoles, autour de quelle était leur enfance, mais quel était aussi leur rapport à la photographie. Donc on avait écrit en amont des entretiens, on les a enregistrés, on a aussi pris les personnes âgées des EHPAD en photo, on a fait des portraits, et on a regardé des images qu'ils nous avaient ramenées, donc des photographies qui dataient de leur enfance à eux.
8: Ce travail avec ce public des EHPAD, est-ce qu'il sera disponible bientôt sur Île-Dieu ?
9: L'exposition donc, qui va présenter tous les projets, toutes les formes réalisées avec les élèves et avec les enfants du Cléa, ça va avoir lieu l'ouverture le mercredi 20 au pôle culturel du Petit Chiron. Ça sera l'ouverture de l'exposition et il y aura l'inauguration le lendemain avec les élèves le jeudi à 11h. Le soir à 18h, il y aura une projection du film au cinéma. Du film du Making of. Et donc dans cette exposition, on pourra découvrir toutes les étapes du projet, à la fois les photographies numériques qu'on a fait en classe, mais aussi les photographies argentiques, les cyanotypes, les sténopées. On réexpliquera aussi toutes ces techniques qu'on a utilisées. Et on pourra aussi lire les entretiens réalisés avec les résidents de l'EHPAD, découvrir les portraits, découvrir aussi le livre qu'on a fait, parce que du coup on a travaillé sur un livre qui regroupe toutes ces images faites avec, enfin une partie des images faites avec les élèves, mélangées aussi avec des images d'archives de l'Île-Dieu, notamment des photos de Michel Neveu de Rotry qui a photographié l'île au début du siècle.
8: Est-ce que ce livre sera également disponible sur l'Île-Dieu ?
10: Alors, il sera disponible à la médiathèque aussi, en accès libre, comme les fanzines, sauf que consultable sur place et on ne pourra pas l'acheter.
8: Plus d'informations sur ce collectif d'artistes, collectif Turbulente avec un S.com.
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0: 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Il est 20h. 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
2: À l'écoute de RFI, il est 20h ici à Paris, 18h en temps universel.
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2: L'heure du grand journal du soir. Bonsoir Christophe Paget.
4: Bonsoir Romain, bonsoir à toutes et à tous.
2: Et à la une ce soir, le réchauffement des relations entre la France et l'Algérie.
4: Gérald Darmanin, le ministre français de la Justice, était à Alger aujourd'hui. Il s'est entretenu avec son homologue, alors que le journaliste français Christophe Glaise est toujours en prison. Les deux hommes ont aussi parlé de la DZ Mafia, qui était au centre du premier jour de procès en France du chef présumé du clan Yoda. La DZ Mafia et le clan Yoda, deux réseaux de narcotrafic de Marseille. Ce sera le dossier de ce 20h.
2: Autre titre, l'Iran qui annonce la création d'un organisme en charge de la gestion du détroit d'Ormuz.
4: Oui, pendant que les négociations avec les États-Unis piétinent, Téhéran cherche à réaffirmer son contrôle sur ce point de passage essentiel pour le commerce international. C'est ce que nous dira Guilhem Deltay. On fera d'ailleurs le point dans la foulée sur les pertes des entreprises dans le monde du fait de la guerre. Enfin, on s'intéressera au festival de Cannes, là aussi dans le sud de la France, mais plus qu'au cinéma. On va revenir sur les déclarations du président du groupe Canal+, qui a annoncé qu'il blacklistait les signataires d'une tribune opposée au milliardaire Vincent Bolloré, acteur, metteur en scène, technicien.
2: Et puis je vous donne déjà un rendez-vous après ce grand journal du soir. On va vous proposer une immersion au sein d'une entreprise clé de production de drones en Ukraine. Alors que ces derniers jours, les attaques entre Kiev et Moscou se sont intensifiées. Ce sera avec nos confrères du quotidien français La Croix. Et pour débuter donc ce journal, eh bien la visite de Gérald Darmanin à Alger aujourd'hui.
4: Oui, le ministre français de la Justice s'est longuement entretenu avec son homologue Lotfi Boudjema et c'est une nouvelle étape du réchauffement des relations entre les deux pays. Selon la chancellerie française, les deux hommes ont acté après deux années d'interruption totale de la reprise concrète de notre coopération judiciaire opérationnelle. Ont été évoqués le dossier de la DZ Mafia, celui des biens mal acquis, et puis le dossier de notre confrère, le journaliste Christophe Glaise, arrêté en mai 2004 et condamné à 7 ans de prison.
2: Alors la DZ Mafia, justement, il en a été question aujourd'hui dans le sud de la France, devant le tribunal correctionnel de Marseille.
4: Oui, au premier jour du procès de Félix Bingui, dit le chat, Félix Bingui, qui lui est soupçonné d'être à la tête d'un des plus gros réseaux de narcotrafic de Marseille, le clan Yoda. Et si ce clan a largement perdu de son influence ces trois dernières années, c'est parce qu'en 2023, il a été décimé lors de la guerre des gangs qui l'opposait à la fameuse DZ Mafia. Oriane Gendreau du service France est avec nous ce soir pour en parler. Oriane, bonsoir. Cette guerre aurait été lancée par Félix Bingui lui-même.
5: Tout commence en 2022 à des milliers de kilomètres de Marseille dans une boîte de nuit thaïlandaise. Félix Bingui, chef du clan Yoda, jette un glaçon au visage de Mehdi Laribi, son opposant de la DZ Mafia. Un glaçon qui fait déborder un vase plein de tensions accumulées depuis deux ans. D'après David Ebrémi, chercheur au CNAM, elle se cristallise autour d'un point de deal devenu la terre convoitée par tous à partir de 2020, la Paternelle.
6: Il y a eu deux épisodes qui l'ont rendu très lucratif, donc l'ouverture de l'autoroute A507. Et puis, pendant Covid, vu qu'il y a un marché international juste à côté, cela permettait d'avoir beaucoup de camions toute la journée qui passaient. Ça permettait au réseau criminel de cacher dans ces camions de la drogue. Et donc, la Paternelle a été l'un des places de deal qui ont pu rester opérationnelles et efficaces pendant Covid. Donc ça fait exploser la rentabilité de ce point de deal.
4: Lors de cette guerre, Oriane, c'est la DZ Mafia qui domine. Le gang de Mehdi Laribi fait appel à de jeunes hommes inexpérimentés utilisés comme de la chair à canon. Et la tête des grands dirigeants du clan Yoda est mise à prix.
5: Et la stratégie porte ses fruits. Félix Bingui perd Scar, son beau-frère, tué en Espagne en mai 2023. Quelques mois plus tard, le bras droit du chat est interpellé. Et en mars 2024, 4 mois après les dernières fusillades, c'est Félix Bingui lui-même qui est arrêté au Maroc. L'arrestation signe la fin d'une guerre sanglante qui a fait en 11 mois près d'une cinquantaine de morts à Marseille.
4: On en revient au procès. Félix Bingui risque jusqu'à 20 ans de prison pour trafic de stupéfiants, association de malfaiteurs et blanchiment. Il est jugé aux côtés de 19 co-détenus. Est-ce que ce procès marque la fin du clan Yoda ?
5: Tout dépend de ce que l'on considère être le clan Yoda, d'après David Ebrémi.
6: Je pense que ce n'est pas la fin de ce groupe de pouvoir criminel. Le clan Yoda avait des alliances très puissantes. Et donc, on ne peut pas dire que ce soit la fin de tout le réseau autour de Félix Mangui. Par contre, ce qu'on peut dire, c'est que ce réseau-là qui a combattu la guerre de 2023 contre la DDT Mafia n'existe plus.
5: Le point de deal du clan Yoda à la paternelle, tant convoité par la DZ Mafia il y a 3 ans, a également disparu.
4: Merci Oriane Gendreau. À noter que ce lundi, Félix Bingui a nié toute implication dans le clan Yoda. Et puis en France, toujours une enquête visant le chanteur Patrick Bruel a été rouverte aujourd'hui. Une plainte pour viol avait été déposée en 2021 pour des faits remontant à 2015. Patrick Bruel fait déjà l'objet de 4 autres enquêtes pour violences sexuelles, 3 en France et 1 en Belgique. Hier, dans une publication Instagram, le chanteur a affirmé n'avoir jamais forcé une femme.
1: 18h05 en temps universel, c'est le grand journal du soir avec Christophe Paget dans l'actualité internationale. L'Iran qui a mené des frappes sur son propre territoire.
4: Oui, sur des groupes agissant, selon les gardiens de la Révolution, pour le compte des États-Unis et d'Israël. Des groupes basés dans le nord de l'Irak. Selon l'agence de presse ISNA, ils ont été frappés dans la province du Kurdistan alors qu'ils essayaient de faire rentrer dans le pays des armes et des munitions américaines. Par ailleurs, l'Iran a indiqué ce matin avoir répondu à une nouvelle proposition des États-Unis pour mettre fin à la guerre, précisant que les échanges se poursuivaient. En attendant, Téhéran continue de bloquer le détroit d'Ormuz. Et ce lundi, il a annoncé la création d'un organisme chargé de sa gestion. Car pendant que les négociations avec les États-Unis patinent, la République islamique cherche à réaffirmer son contrôle de ce point de passage essentiel, on le répète, pour le commerce international. Guilhem Deltaï.
7: C'est sur les réseaux sociaux que ce nouvel organisme a annoncé sa propre naissance. Son nom officiel, Autorité de gestion du détroit du Golfe Persique. Elle se dit chargée de la gestion du passage et de la navigation à travers le détroit d'Ormuz, promet des actualisations en temps réel sur les opérations le long de cette voie maritime stratégique, mais accompagne son acte de naissance d'une mise en garde. La navigation dans le détroit est subordonnée à une coordination complète avec les institutions iraniennes, écrit-elle sur son compte X. Pour l'heure, rien n'indique que cette nouvelle autorité a une réelle capacité opérationnelle. Mais cette annonce de Téhéran vise surtout à réaffirmer que l'Iran entend toujours utiliser le détroit comme levier de négociation avec les États-Unis. Avant même le début de la guerre, l'Iran avait menacé de fermer cette voie de passage. La menace a été mise à exécution dès le début de l'offensive israélo-américaine le 28 février dernier. Et depuis, ni l'intervention de la marine des États-Unis, ni les efforts diplomatiques n'ont permis une reprise d'une navigation libre. Ormuz reste une arme stratégique pour l'Iran et avec la création de cet organisme, Téhéran veut le rappeler au reste du monde.
4: Guilhem Deltaï qui nous le disait, Ormuz reste une arme stratégique pour l'Iran et Reuters vient de faire les comptes. Selon l'agence de presse, les entreprises du monde auraient perdu 25 milliards de dollars du fait de la guerre. Le détail, c'est avec Pierre-Olivier.
8: Des nuggets McDonald's, des pneus Continental, des lave-vaisselle Whirlpool, des voitures Toyota. Cet inventaire à la Prévert n'a rien de poétique, il est en réalité très économique. La flambée des prix de l'énergie liée à la fermeture du détroit d'Ormuz crée des perturbations en chaîne qui déstabilisent tous les secteurs d'activité. Parmi les 280 sociétés cotées scrutées par Reuters, la majorité est soit européenne, asiatique ou américaine. Et beaucoup constatent un recul de leur activité comparable à celui de la crise financière de 2008. Concrètement, cela se traduit par la mise au chômage partiel d'employés, par des hausses de prix pour répercuter le coût du carburant ou encore par des demandes d'aide gouvernementale. Car en plus d'un prix de l'énergie et des matières premières qui grimpent, la demande connaît une tendance baissière dans plusieurs secteurs. Le transport aérien, la restauration ou l'électroménager par exemple, les consommateurs du monde entier étant contraints de faire des choix pour tenir leur budget. Et si pour l'instant l'impact réel sur les bénéfices reste encore inconnu, de plus en plus de grands groupes revoient à la baisse leurs prévisions de croissance.
1: Une nouvelle flottille pour Gaza qui a été ce lundi interceptée par Israël.
4: Oui, ça s'est passé au large de Chypre. La flottille était partie la semaine dernière de Turquie. Le Premier ministre israélien Benjamin Netanyahou y voit, dit-il, un projet malveillant. Plus tôt dans la journée, le ministre des Affaires étrangères israélien avait prévenu qu'il ne permettrait aucune violation, je cite, du blocus naval imposé à Gaza. Blocus naval légal, a-t-il précisé. Un blocus qui continue malgré la trêve en vigueur depuis octobre dernier entre le Hamas et Israël, et malgré aussi les appels de la communauté humanitaire internationale à laisser parvenir entrer l'aide à Gaza.
1: Alors justement, concernant Israël, Christophe, on va à présent revenir sur l'élargissement de la loi sur la peine de mort.
4: Oui, fin mars, elle avait provoqué de très vives réactions internationales, puisque de facto, seuls les Palestiniens sont concernés. Après le vote à la Knesset, le ministre de la Défense avait demandé à l'armée de travailler à la mise en œuvre de cette loi. Hier soir, un pas supplémentaire a été franchi. À Jérusalem, Frédéric Pisselin.
9: Le décret militaire a été signé. Il autorise l'application de la loi sur la peine de mort pour les Palestiniens condamnés pour terrorisme. Une étape formelle, mais qui marque l'avancement d'un processus ordonné par le ministère de la Défense. Pourquoi ce décret ? Eh bien, en raison de l'occupation, la Cisjordanie n'est pas soumise au droit civil israélien. Des tribunaux militaires jugent les suspects palestiniens et si la possibilité de la peine de mort existait déjà, le texte actuel comporte une différence majeure. Si les juges en uniforme ont la preuve que le meurtrier a la volonté, je cite, de nier l'existence de l'État d'Israël, eh bien, la peine capitale s'applique par défaut, c'est-à-dire automatiquement. Le texte exclut de fait les colons israéliens, auteurs de crimes contre les Palestiniens, ce qui fait dire aux juristes que la loi est discriminante. Ce n'est pas le seul problème aux yeux des spécialistes et plusieurs recours ont été déposés devant la Cour suprême. Leur examen devrait prendre des mois. Les auteurs présumés des attaques terroristes du 7 octobre ne sont pas concernés. Ils seront jugés par un tribunal spécial, militaire également. Frédéric Misselin, Jérusalem, RFI.
1: Le Groenland, à présent, territoire autonome danois, hein, et où le Premier ministre a rencontré l'émissaire des États-Unis.
4: Oui, et on le sait, les relations sont tendues depuis que le président américain Donald Trump a affirmé qu'il voulait s'emparer du Groenland. Le Premier ministre Jens Frederik Nielsen a parlé d'une rencontre constructive avec Jeff Landry, mais pour autant, la position américaine n'a pas changé. Celle du Groenland non plus. Nous avons clairement rappelé que le peuple groenlandais n'était pas à vendre et que les Groenlandais avaient le droit à l'autodétermination. Ce n'est pas un sujet de négociation, a expliqué et martelé même Jens Frederik Nielsen.
1: Autre visite d'un dirigeant américain, cette fois-ci celle du président Donald Trump en Chine.
4: Oui, c'était la semaine dernière, elle s'est terminée vendredi, mais il aura fallu quelques jours pour y voir clair. On a bien vu les poignées de main, on a entendu l'avertissement de Xi Jinping à propos de Taïwan. Mais quel est le bilan économique de la visite du président américain en Chine? Pour en parler, on retrouve à Washington Vincent Sourio. Bonsoir.
10: Bonsoir Christophe, bonsoir à tous.
4: Parlons d'abord de ces 17 milliards de dollars que la Maison-Blanche présente comme une avancée majeure.
10: Oui, ben la Chine s'est engagée à faire des achats agricoles aux États-Unis, au minimum 17 milliards par an chaque année jusqu'en 2028. En plus des accords déjà conclus à propos du soja américain, ça ressemble en effet à une détente commerciale entre Pékin et Washington, puisqu'en 2025, l'an dernier, on était dans ce même secteur agro-industriel qu'à 8 milliards d'exportations. Avec le soja, ça nous emmène à plus ou moins 27 milliards de dollars par an, soit de légère augmentation par rapport à la dernière année de mandat de Joe Biden. De ce point de vue-là, Donald Trump peut se réjouir un petit peu. S'agissant des avions Boeing, en revanche, c'est tout à fait embryonnaire. La Maison-Blanche et la société Boeing, dont la patronne était du voyage en Chine avec Donald Trump, parlent de l'achat de 200 appareils, mais on ne sait toujours pas de quel modèle il s'agit ni quelle compagnie aérienne chinoise serait impliquée. Enfin, point de vue procédure, création entre les deux pays de deux organes, un conseil du commerce et un conseil de l'investissement, afin de fluidifier, par exemple, les questions de droits de douane entre Pékin et Washington. Mais là encore, Christophe, très peu de précision à ce stade sur la nature précise de ces entités.
4: Merci Vincent Sourion, direct de Washington.
1: Et également concernant les États-Unis, en cas d'agression américaine, eh bien à Cuba, le président revendique le droit de son pays à répondre.
4: Oui, droit légitime, souligne Miguel Díaz-Canel. On le sait, la situation est très tendue entre La Havane et Washington, qui depuis le mois de janvier a mis en place un blocus pétrolier de l'île. Et en plus, hier, le média Axios a affirmé que Cuba avait acquis plus de 300 drones militaires, ce qui susciterait des inquiétudes du côté des États-Unis. États-Unis qui, selon Miguel Díaz-Canel, préparait le terrain politique, en fait, pour une intervention militaire contre l'île. Et selon le président cubain, une telle intervention provoquerait un bain de sang aux conséquences incalculables.
1: 20h13 ici à Paris, la suite du Festival de Cannes, à présent festival de cinéma, qui se déroule dans le sud-est de la France. Il y a une déclaration qui continue de faire beaucoup de bruit.
4: Oui, celle du patron de Canal+, Maxime Saada, qui affirme qu'il ne travaillera plus avec les signataires d'une tribune contre le milliardaire conservateur Vincent Bolloré, les blacklistants. Dans cette tribune, plus de 600 acteurs, metteurs en scène ou encore techniciens dénoncent, je cite, l'emprise grandissante de l'extrême droite dans le cinéma, et ils mettent en cause l'actionnaire principal du groupe Canal, Vincent Bolloré, donc. Car avec le temps, Canal+, est devenu bien plus qu'une simple chaîne de télévision. C'est un des piliers de l'économie du cinéma français. Nicolas Feldman.
11: Avec 155 millions d'euros injectés l'année dernière dans la production d'une centaine de films, Canal+ est loin devant France Télé et les autres plateformes, le premier financeur du cinéma français, Kira Katsupinadou, professeur à l'université Sorbonne Nouvelle.
12: Le cinéma français ne peut se passer d'aucun financeur de telle ampleur. Canal+ est engagé jusqu'en 2027 à apporter 480 millions sur 3 ans. C'est quasiment 4 fois plus que ce que Amazon a promis. L'investissement de Canal+ et sans commune mesure.
11: Mais Canal+ n'est pas qu'un simple producteur de films, il les diffuse aussi sur sa chaîne payante et progresse également dans l'exploitation. En octobre, le groupe est entré au capital des salles de cinéma UGC et espère en contrôler l'intégralité d'ici 2028, de quoi faire planer le risque d'une concentration de la production des films jusqu'à leur projection.
12: Le risque, c'est effectivement, c'est que le spectateur UGC va en priorité pouvoir regarder. Et il pose la question de la diversité des films du côté de la création et la production.
11: L'épisode révèle surtout une interdépendance entre d'un côté le cinéma qui a besoin des investissements de Canal+ pour ses films et de l'autre une chaîne qui compte sur le 7e art pour alimenter son offre et garder ses abonnés.
4: Et ce soir, le collectif Zappé Bolloré annonce avoir récolté 651 signatures supplémentaires.
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